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2: Bonjour à tous, voici ce que l'on surveille pour vous dans l'actualité. Les réactions politiques se multiplient à la suite d'un rassemblement d'un groupe suprémaciste blanc à Shawinigan ce week-end. Le chef du Parti conservateur du Canada, Pierre Poilievre, demande la tenue d'un débat d'urgence sur l'économie à la Chambre des communes. Et l'Iran exige la garantie de ses droits comme condition à tout accord avec les États-Unis. Plus de détails et d'autres nouvelles dans une trentaine de minutes.
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1: Les prévisions du temps pour Montréal et la grande région métropolitaine aujourd'hui en ce début de juin, c'est une alternance soleil-nuage au cours des prochaines heures. Très faible risque d'averse aujourd'hui, seulement 30 % maximum à atteindre 21 degrés. Partiellement nuageux ce soir, cette nuit, minimum de 10 la nuit prochaine, toujours un faible risque d'averse 30 %. On prévoit une belle séquence de beau temps cette semaine, donc ce sera ensoleillé demain mardi, 24 degrés. Du soleil est prévu également pour la journée de mercredi avec un maximum de 27. On devrait même atteindre 28 pour la journée de jeudi, toujours sous le soleil. Rappelons les normales de saison, 22 le jour, minimum de 11 la nuit à ce temps-ci de l'année. Et le soleil se couche ce soir à 20h35. CNV Météo à la 30e minute de l'heure.

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1: Bonjour à tous, bon lundi, ici Louis-Martin Descosse, bienvenue à notre antenne. Les réactions politiques se multiplient à la suite du rassemblement d'un groupe de suprémacistes blancs qui s'est tenu samedi à Shawinigan et qui a suscité une vive indignation dans les milieux politiques municipaux, provinciaux et fédéraux. La première ministre du Québec, Christine Fréchette, a condamné l'événement avec fermeté, condamnant le rassemblement et les messages racistes qui ont été véhiculés. La ville a précisé qu'aucune autorisation n'avait été accordée pour la tenue d'un tel rassemblement. Le cabinet du maire de Shawinigan, Yves Lévesque, a condamné lui aussi l'événement qui a eu lieu au Parc des Vétérans à Shawinigan. Le chef du Parti conservateur du Canada, Pierre Poilievre, intensifie ses critiques envers le premier ministre du Canada, Mark Carney, et demande la tenue d'un débat d'urgence sur l'économie à la Chambre des communes. Rappelons que Statistique Canada a indiqué vendredi que l'économie s'était légèrement contractée, et ce pour un deuxième trimestre consécutif en début d'année. Toutefois, certains économistes estiment qu'il est prématuré de parler de récession. Dans une lettre ouverte adressée dimanche à Mark Carney, M. Poilievre affirme qu'un débat donnerait au chef libéral l'occasion d'exposer aux Canadiens son plan afin de redresser la situation économique. Les orages violents qui ont balayé la province hier ont occasionné d'importants dommages en plus de provoquer de nombreuses pannes de courant. Selon Hydro-Québec, c'est dans les Laurentides que les pannes ont été les plus nombreuses. Au total, plus de 27 000 foyers se trouvaient sans électricité hier soir. Plus de 230 équipes d'Hydro-Québec étaient mobilisées afin de rétablir le service. À l'international, l'Iran exige la garantie de ses droits comme condition à tout accord avec les États-Unis, soulignant qu'il ne croyait ni aux paroles ni aux promesses américaines dans les négociations en cours afin de mettre fin à la guerre au Moyen-Orient. Alors que les deux pays semblaient ces derniers jours se rapprocher d'un accord, le New York Times indique que le président américain aurait durci sa proposition et envoyé une nouvelle version d'un possible protocole d'accord à Téhéran. Plus de 1100 personnes auraient contracté la fièvre hémorragique Ebola en République démocratique du Congo et en Ouganda. C'est ce qu'a annoncé le directeur général de l'Agence sanitaire de l'Union africaine dans une tribune publiée dimanche par le quotidien britannique Financial Times. L'OMS a déclenché une alerte sanitaire internationale. Toutefois, l'ampleur réelle de l'épidémie n'est pas encore connue et les autorités sanitaires internationales estiment que les chiffres actuels sont probablement sous-estimés. Voilà ce qui complète notre bulletin d'information, les manchettes CNV, à la 45e minute de l'heure.
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1: D'abord au tennis, la joueuse polonaise Iga Świątek, troisième raquette mondiale, a obtenu aujourd'hui son billet pour les huitièmes de finale de Roland-Garros après une victoire de 6-4 et 6-4 contre sa compatriote Magda Linette. Quadruple championne du tournoi parisien, Świątek a ainsi pris sa revanche sur Linette, qu'il avait humiliée en mars lors du tournoi WTA 1000 de Miami en l'éliminant dès son premier match, une situation inédite pour la polonaise depuis 2021. Elle affrontera maintenant l'Ukrainienne Marta Kociok, toujours invaincue sur terre battue, en 2026. De son côté, l'Ukrainienne Yulia Starodoubtseva, qui avait créé la surprise en éliminant la deuxième mondiale Elena Rybakina au tour précédent, a finalement été battue 6-3 et 7-5 par la Chinoise Wang Xiu, issue des qualifications. Chez les Canadiens, on rappelle hier les victoires de Félix Auger-Aliassime et de Victoria Imboko, qui passent tous les deux au tour suivant. Au baseball, les Blue Jays de Toronto disputent présentement une série de quatre rencontres à Baltimore contre les Orioles. Cette confrontation a commencé hier avec une victoire serrée de 2-1 des Jays. Toronto doit profiter de cette série pour accentuer son avance sur les équipes qui l'étalonnent au classement, alors que les Orioles accusent maintenant un retard de 2 matchs derrière la formation dirigée par John Schneider. Malgré un début de saison difficile et irrégulier, les récentes performances des Blue Jays permettent d'entrevoir des jours meilleurs à court et moyen terme, eux qui ont remporté 10 de leurs 14 dernières rencontres. Au basketball, le joueur français Victor Wembanyama a inscrit 28 points alors que les Spurs de San Antonio ont écrasé le Thunder d'Oklahoma City par la marque de 118 à 91 hier. Grâce à cette victoire, les Spurs ont créé l'égalité 3-3 dans la finale de l'Association de l'Ouest. Le 7e et ultime affrontement aura lieu samedi au domicile du Thunder, champion en titre de la NBA. Et l'équipe qui remportera cette série retrouvera les Knicks de New York qui demeurent invaincus à leurs 11 dernières parties et qui participeront à la finale de la NBA pour la première fois depuis 27 ans. Enfin, au hockey, les Canadiens de Montréal disputent le 5e match de la finale de l'Association de l'Est contre les Hurricanes de la Caroline ce soir. La formation montréalaise fera face à l'élimination pour une 3e fois depuis le début des présentes séries éliminatoires. Cette rencontre sera disputée en Caroline. Si le tricolore parvient à forcer la tenue d'un 6e affrontement, celui-ci aura lieu dimanche au Centre Bell.
2: On est confiant qu'on est capable d'aller gagner un match, puis c'est ça le mandat. T'sais, c'est pas avoir confiance que tu peux revenir d'en gagner 3 en ligne. Tu regardes trop loin. C'est avoir confiance que tu peux gagner un match. Puis je sais qu'on est confiant qu'on est capable de gagner un match.
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1: 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Bonjour à tous, voici ce que l'on surveille pour vous dans l'actualité. Les réactions politiques se multiplient à la suite d'un rassemblement d'un groupe suprémaciste blanc à Shawinigan ce week-end. Le chef du Parti conservateur du Canada, Pierre Poilievre, demande la tenue d'un débat d'urgence sur l'économie à la Chambre des communes. Et l'Iran exige la garantie de ses droits comme condition à tout accord avec les États-Unis. Plus de détails et d'autres nouvelles dans une trentaine de minutes.
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3: Les prévisions du temps pour Montréal et la grande région métropolitaine aujourd'hui en ce début de juin, c'est une alternance soleil-nuages au cours des prochaines heures. Très faible risque d'averse aujourd'hui, seulement 30 % maximum à atteindre 21 degrés. Partiellement nuageux ce soir, cette nuit, minimum de 10 la nuit prochaine, toujours un faible risque d'averse 30 %. On prévoit une belle séquence de beau temps cette semaine, donc ce sera ensoleillé demain mardi 24 degrés. Du soleil est prévu également pour la journée de mercredi avec un maximum de 27. On devrait même atteindre 28 pour la journée de jeudi, toujours sous le soleil. Rappelons les normales de saison, 22 le jour, minimum de 11 la nuit à ce temps-ci de l'année. Et le soleil se couche ce soir à 20h35. CNV Météo à la 30e minute de l'heure.

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3: Allô tout le monde, bon lundi, 1er juin. Ben oui, on est rendu là, 6h32, Stéphane Ducharme qui s'installe avec vous jusqu'à 8h30 ce matin. Merci d'avoir choisi le 940 et CNV, la radio numérique. Présentement à l'extérieur, 9 degrés. On prévoit pour la journée 21 avec un 30% de possibilité d'averse. Et je regarde rapidement sur nos routes à cette heure-ci. 6h32 pour la 15, direction Montréal. C'est déjà depuis Blainville jusqu'à hauteur de Laval que je vous dirais que c'est au ralenti. Par la suite, l'autre côté de la 440, un peu plus compliqué pour traverser le pont Rivière-des-Prairies jusqu'à la métropole. Pour la 13, bon, c'est toujours le retard habituel là, pour Fabreville-Sainte-Dorothée, hauteur de la 440, c'est au ralenti comme ça, jusque de l'autre côté du pont Louis-Bisson. Également pour la voie de service de la 440, c'est relativement beau. 25 Terrebonne, c'est déjà depuis l'hauteur de la 640 jusqu'au chemin Gascon. La métropolitaine, bon, métropolitaine depuis déjà l'Angelier, direction ouest, jusque entre les 215 et pour le tunnel. C'est presque, on frôle déjà la métropolitaine. Mes invités ce matin, 6h45, on jasera psychologie avec Sylvie Pépin. 7h15, le coach Jean Perron, on revient sur, bon, on sait tous, le Canadien a été éliminé vendredi dernier, mais on fera le bilan ensemble de la saison du Canadien de Montréal. 7h45, la clinique Marois et 8h15, chronique immobilière avec Maxime Belval. Voici notre menu matinal en ce beau 1er juin, lundi. Hein? On est rendu là, puis il fait pas plus chaud dehors. Qu'est-ce que vous voulez? C'est comme ça.

1961, 6h36, on va aller faire un tour du côté de la météo. Bon, là, on est rendu le 1er juin. Il se passe quoi avec notre été? Mais pour aujourd'hui, c'est du soleil ce matin, devenant alternance soleil-nuage avec un 30% de probabilité d'averse cet après-midi avec un maximum de 21 attendu pour la journée. Ce soir et cette nuit, partiellement nuageux, 30% de probabilité d'averse en soirée avec un max de 11. Demain mardi, généralement ensoleillé, max de 24. Et pour mercredi, c'est du soleil avec un maximum de 27 degrés. Quand même une pas pire semaine, on aime ça. On aime ça et pour le week-end, à long terme, c'est loin, mais on aime ça. Hein? Plutôt nuageux, la pluie samedi et puis un gros soleil dimanche. C'est à voir, ça peut changer, on aimerait beaucoup. Bon, les températures normales de saison, c'est de 22 le jour et de 11 la nuit. Le soleil se couchera ce soir aux alentours de 20h35. Et présentement, le mercure, c'est pas chaud à l'extérieur. On se met une petite laine avec 9 degrés. On écoute Julien Clerc, un succès de 1985, Mélissa.

0: 6h40, on va aller faire un tour du côté de la circule, comment ça se passe sur nos routes. Ouais, quand même, hein, pour un lundi. C'est pas fini l'école. Les jeunes, les étudiants pas terminés, ça paraît encore une fois. Ça l'achève, par exemple. Des fois, on a un petit répit l'été pour ceux et celles qui prennent la route très tôt. Les points chauds Laval, Couronne Nord, l'autoroute 15, c'est toujours depuis Blainville jusque dans le territoire de Laval. Depuis l'autre côté du pont Rivière-des-Prairies jusqu'à la métropolitaine, un peu plus compliqué pour la 13, dans le secteur de la 440, Fabreville-Sainte-Dorothée, c'est là que ça se complique le plus et c'est au ralenti jusque de l'autre côté du pont Louis-Bisson pour traverser Laval-Montréal. La 19, Bois-les-Filions-Laval, au ralenti également, et ça s'installe pour le pont Papineau. L'autoroute 440, c'est beau pour la 440, rien à signaler de ce côté-là pour l'instant. Du côté de la métropole, métropolitaine ouest, c'est depuis, bon, on n'est pas loin là, de Anjou, L'Angelier, jusque entre les 2-15, on y échappe pas ce matin. Boulevard Pinot de Laval, ça va bien pour l'instant. L'autoroute des Caries, c'est la quinzaine déjà. L'autoroute Ville-Marie, vous êtes nombreux pour la 20. La 20, c'est beau, c'est libre pour l'instant. La 640, ça s'installe pour dans le territoire de Deux-Montagnes, direction est. Il y a sûrement des travaux, comme l'année dernière, qui s'installent déjà dans ce secteur-là. Et du côté ouest, pour Bois-des-Filions, c'est bel et bien commencé le ralentissement. Bois-des-Filions jusqu'à pas loin de Rosemère. Pour la 25 Terrebonne, c'est déjà depuis la 640 jusqu'au chemin Gascon. Par la suite, l'île Saint-Jean jusqu'à la pesée Rosière, c'est au ralenti. Et pour les traversées, le pont de l'île aux Tourtes direction Montréal. 5 minutes pour embarquer sur le pont les gens de Vaudreuil, évidemment avec les travaux de ce côté-là. Et du côté des traversées de la rive sud pour le tunnel, ben le tunnel, on n'est pas loin, on frôle déjà la métropolitaine. Victoria, il n'y a rien pour l'instant. Pont-Mercier, ça s'installe également. Champlain, les gens de Brossard pour rentrer à Montréal, on frôle déjà à cette heure-ci l'autoroute 30 et Jacques-Cartier. On n'est pas loin de la rue Sherbrooke. Et le prix moyen à la pompe sur la métropole, aux alentours de 1,79 $ pour le litre d'ordinaire. Et dans quelques minutes, on lui parle pour la chronique psychologie avec Sylvie Pépin. Pour l'instant, Mad About You 1986.
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1: Bonjour à tous, bon lundi, ici Louis-Martin Nécos, bienvenue à notre antenne. Les réactions politiques se multiplient à la suite du rassemblement d'un groupe de suprémacistes blancs qui s'est tenu samedi à Shawinigan et qui a suscité une vive indignation dans les milieux politiques municipaux, provinciaux et fédéraux. La première ministre du Québec, Christine Fréchette, a condamné l'événement avec fermeté, condamnant le rassemblement et les messages racistes qui ont été véhiculés. La ville a précisé qu'aucune autorisation n'avait été accordée pour la tenue d'un tel rassemblement. Le cabinet du maire de Shawinigan, Yves Lévesque, a condamné lui aussi l'événement qui a eu lieu au Parc des vétérans à Shawinigan. Le chef du Parti conservateur du Canada, Pierre Poilievre, intensifie ses critiques envers le premier ministre du Canada, Mark Carney, et demande la tenue d'un débat d'urgence sur l'économie à la Chambre des communes. Rappelons que Statistique Canada a indiqué vendredi que l'économie s'était légèrement contractée, et ce pour un deuxième trimestre consécutif en début d'année. Toutefois, certains économistes estiment qu'il est prématuré de parler de récession. Dans une lettre ouverte adressée dimanche à Mark Carney, M. Poilievre affirme qu'un débat donnerait au chef libéral l'occasion d'exposer aux Canadiens son plan afin de redresser la situation économique. Les orages violents qui ont balayé la province hier ont occasionné d'importants dommages en plus de provoquer de nombreuses pannes de courant. Selon Hydro-Québec, c'est dans les Laurentides que les pannes ont été les plus nombreuses. Au total, plus de 27 000 foyers se trouvaient sans électricité hier soir. Plus de 230 équipes d'Hydro-Québec étaient mobilisées afin de rétablir le service. À l'international, l'Iran exige la garantie de ses droits comme condition à tout accord avec les États-Unis, soulignant qu'il ne croyait ni aux paroles ni aux promesses américaines dans les négociations en cours afin de mettre fin à la guerre au Moyen-Orient. Alors que les deux pays semblaient ces derniers jours se rapprocher d'un accord, le New York Times indique que le président américain aurait durci sa proposition et envoyé une nouvelle version d'un possible protocole d'accord à Téhéran. Plus de 1100 personnes auraient contracté la fièvre hémorragique Ebola en République démocratique du Congo et en Ouganda. C'est ce qu'a annoncé le directeur général de l'Agence sanitaire de l'Union africaine dans une tribune publiée dimanche par le quotidien britannique Financial Times. L'OMS a déclenché une alerte sanitaire internationale. Toutefois, l'ampleur réelle de l'épidémie n'est pas encore connue et les autorités sanitaires internationales estiment que les chiffres actuels sont probablement sous-estimés. Voilà ce qui complète notre bulletin d'information, les manchettes CNV, à la 45e minute de l'heure.
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1: Radio Réveil se poursuit comme ça jusqu'à 8h30 ce matin, 6h49 minutes. Nous sommes lundi, le 1er juin. En plus d'une nouvelle semaine, c'est un nouveau mois et une nouvelle semaine aussi avec Sylvie Pépin pour la chronique psychologie. Allô Sylvie, bon lundi.
2: Bon lundi, bon lundi.
1: 1er juin.
2: Hey, c'est le fun, ça.
1: Comment ça fait beau?
2: Ouais. Mais je sais pas, je te dis, moi, j'ai acheté toutes mes plantes, hein, puis il a fait froid en fin de semaine, puis le soir, puis tout ça, mais mon Dieu, qu'il n'arrache.
1: Ah, ben oui,
2: c'est
1: comprends.
2: L'année passée, là, ça, mais c'est parce que là, c'est tellement tout à l'envers, hein, il y a trop de pluie, pas assez de, en tout cas,
1: voilà.
2: C'est un petit peu à l'envers. Mais en tout cas, mais c'est pas grave, il fait beau.
1: Oui.
2: C'est incroyable, il annonce une belle semaine.
1: Oui, une belle semaine, là, pour l'instant, de la pluie, 30% seulement pour samedi, dimanche, full soleil avec 27, jeudi 28, même de mercredi 27, fait qu'on va avoir une belle semaine, on va en profiter, c'est extraordinaire.
2: Ben oui, c'est
1: J'ai ouvert ma piscine, elle est rendue bleue. C'est plus un étang, tu sais, là, un marécage, comme on dit.
2: C'est incroyable, hein, qu'est-ce que ça fait, hein? Ça fait comme vert.
1: Oui.
2: Youf!
1: Ouais, c'est ça. J'ai même été aider ma voisine à ouvrir sa piscine en plus.
2: Je suis pas un... c'est gentil.
1: Ben, voilà, exactement. Fait que c'est ça. Belle semaine ensemble, Sylvie, du lundi au jeudi. On est en notre chronique à 6h45 et en rediffusion, en plus de ça, à 13h30 dans l'après-midi. Et notre sujet d'aujourd'hui pour ouvrir cette nouvelle semaine et ce nouveau mois, on va parler de délusionner.
2: Désillusionné.
1: Il me semblait qu'il manquait une syllabe là-dedans.
2: Hey, écoute, on était désillusés par les Canadiens de Montréal. Hein? On sait qu'ils ont perdu.
1: Ouais, ouais.
2: Mais nous autres, c'est quand on se sent désillusionné, c'est là que notre réalité correspond plus à nos attentes.
1: Ouais.
2: Puis à nos idéaux. Fait que nous autres, on voulait que le Canadien gagne. Puis là, donc, on était désillusionnés. Puis on se dit, ah, mon Dieu, comment ça se fait? C'est là, parce qu'on a des espoirs dans la vie, hein? Que ce soit dans une relation, que ce

0: Je m'amène au vu, je suis idéaliste. C'est beau d'être idéaliste, mais il faut être réaliste.
1: Oui.
0: Hein? Parce que sinon, on a des confrontations directes avec la vérité.
1: Oui, ben, c'est ça, oui.
0: Ouch!
1: Faut y aller dans le fond avec ce qu'on est capable d'atteindre et nos capacités aussi dans tout, là, c'est sûr.
0: Moi, souvent, on ne sait pas.
1: Non, ben oui,
0: C'est ça le
1: puis
0: problème?
1: ouais, on a des belles
0: Souvent, tu
1: surprises
0: sais,
1: aussi.
0: on sait même pas c'est quoi nos capacités parce qu'on a pas mal plus de capacités qu'on pense.
1: Ouais.
0: Je pense qu'on est à 10% de nos capacités, sérieusement, là.
1: Ah oui, hein?
0: Ben oui, parce qu'on est capable de beaucoup plus. C'est parce que c'est nous autres qui se restreint parce qu'on a peur, ou on veut pas faire d'efforts, ou on veut pas risquer.
1: Ouais.
0: Fait qu'on veut pas avoir de ça, on veut pas être désillusionné.
1: Ouais.
0: Parce qu'on perd beaucoup quand on dit, bon, mais comment je vais perdre? Je vais perdre si je... Ah non, je peux pas essayer ça, je vais perdre. Mais non, on perd pas, on gagne tout le temps.
1: Ouais, c'est vrai.
0: Hein?
1: C'est
0: Mais
1: vrai.
0: il faut comprendre que c'est une... Tu sais, de perdre ses illusions quand t'es désillusionné, c'est assez simple, là. T'es juste... T'es une prise de conscience. Là, t'es désillusionné, ça se peut pas que ça m'arrive. Hein? Tu dis, ça se peut pas, comment ça se fait que j'ai pas vu ça?
1: Comment ça que j'ai manqué ça, moi?
0: Ben oui, comment ça se fait que j'ai pas vu ça venir?
1: Ouais,
0: Tu sais,
1: ouais, ouais.
0: puis tu sais, là, c'est une réalité que tu veux vraiment pas revoir parce que c'est pas ça que tu t'étais imaginé.
1: Ouais.
0: Tu t'es amené au vu. Fait que là, tu dis,
1: Ouais.
0: ben là, ça va être, c'est comme ça, puis oh là là là là, c'est sûr que je vais avoir ci, mais avoir ça, m'avoir. Mais tu c'est pas la réalité. C'est même pas dans ton ADN. C'est
1: Ouais.
0: même pas qui tu es, mais ça passe complètement à côté de toi, mais là, tu t'es amené au vu.
1: Ouais.
0: Fait que là, t'es déçu.
1: Ben oui.
0: Hein? Fait que c'est qu'un choc, des fois. Ça amène même une douleur, tu sais. Parce que des fois, on voit loin.
1: Ben c'est ça l'affaire.
0: Hein? Des fois, on voit très loin. Là-dedans, tu sais, dans n'importe quoi, là. Ah, je vais aller m'acheter pas un Cadillac, mais on va dire une Mercedes.
1: Oui.
0: Alors que oui, ils vont te passer à la finance, mais toi, t'es pogné avec le paiement.
1: Ben oui, c'est ça. À un moment donné, tu dis, hey, j'ai un char neuf. Ben, faut que tu le payes.
0: Ben. Oui, puis surtout, tu sais, là, t'es désillusionné parce
1: Hey
0: que là, le
1: boy.
0: fun que t'étais pour avoir, il est plus là, là.
1: Ben non, hein, ça pète une balloune, comme on dit.
0: Oui. Mais une désillusion aussi en psychologie, c'est un début de, tu sais, c'est comme un début de liberté. Tu sais, ça nous permet de voir, quand on est désillusionné, le monde tel qu'il est réellement, parce que l'affaire, c'est que tu te réveilles, tu dis, bon, je suis désillusionné. Là, tu vois le monde comme il est. Tu sais, c'est noir et blanc.
1: Oui.
0: Fait que, tu sais, tu dis, OK, ben, qu'est-ce qui se passe, là? OK, là, je sais où est-ce que je m'en vais. Tandis que, quand on est complètement sur la balloune, disons, on s'amène tellement loin
1: Ouais.
0: que on le sait qu'à un moment donné, ça va péter, ce ballon-là, puis on est vraiment mal là-dedans.
1: Ouais,
0: Quand
1: c'est
0: t'es
1: vrai.
0: mal dans ta... Puis ça te gargouille dans le ventre, là, parce que t'as fait une décision moindre, ben, il faut écouter le
1: Oui,
0: gargouillement, hein?
1: oui, oui.
0: Vas-y, avant, ça serait mieux,
1: Ouais,
0: tu sais.
1: oui, c'est sûr, c'est sûr. Ben oui.
0: Écoute, il n'y a pas de perfection dans ce monde. Tu sais,
1: Non.
0: le décalage des idéaux, tu sais. Tu sais, là, c'est un idéal que tu as, là, hein? Et c'est jamais ça.
1: Non,
0: OK?
1: exact. Il arrive toujours des belles surprises.
0: Ben, écoute, c'est jamais ça parce que nos attentes sont nourries par les représentations qui sont parfaites.
1: Ouais,
0: Le
1: ouais.
0: grand amour,
1: Ah
0: le
1: ouais.
0: métier de rêve, la
1: Oui.
0: maison de rêve, le
1: Là.
0: char de
1: Ah
0: rêve. Hein? Tout est de rêve.
1: ouais.
0: Ben là, quand tu regardes les compromis que tu dois faire au quotidien, comment tu dois payer toutes tes affaires et que tu t'occupes de toute la famille, que
1: Ouais.
0: tu t'occupes peut-être pour être, tu sais, que tu sois stabilisé, ben là, la déception s'installe en maudit.
1: Ouais, c'est ça. La réalité nous arrive en plein visage. C'est ça
0: Oui, mais
1: l'affaire.
0: c'est nécessaire
1: Ben
0: pour la
1: oui,
0: croissance.
1: c'est sûr.
0: T'apprends,
1: Ouais, voilà.
0: puis tu t'adaptes. Hein?
1: Ouais, il
0: Ben,
1: faut.
0: puis là, au lieu de s'accrocher au fantasme, mais là, on a mangé une claque sur la gueule, puis on se dit, OK, wouh!
1: Ben, il y en a que leur fantasme d'avoir une claque sa gueule, Sylvie.
0: Oui, c'est ça, exactement. Ben, il y a ça aussi. Ça, c'est un autre chronique.
1: Oui, exactement, ils ont appelé ça.
0: C'est vrai, ça. Tu sais, les échecs qu'on a, puis
1: Ouais.
0: tu sais, moi, j'appelle pas ça des échecs. Moi, j'apprends des apprentissages. Jamais je dis à quelqu'un, c'est un échec.
1: Ouais.
0: C'est
1: C'est
0: pas
1: vrai.
0: de même que ça marche.
1: Ouais, c'est bon à faire ça. Ce n'est pas un échec, c'est d'un apprentissage. Voilà.
0: Oui, ben oui, c'est tout
1: Exact.
0: simplement ça. C'est,
1: Ouais.
0: voyons donc, c'est quoi des échecs? On est supposé d'être des robots. C'est
1: Ouais.
0: quoi, là, tu sais?

0: puis quand on donne des efforts, hein, on peut s'amener où ce qu'on a besoin d'aller.
1: Oui.
0: Au lieu de s'amener au vu, puis de passer à côté, puis de dire, regarde, oh, regarde ça, ma vie est là à gauche, mais moi, je m'en vais à 100 000 à l'heure à droite, puis je vis pas, tu sais.
1: Et oui, c'est ça.
0: Ça t'épuise, ça t'épuise.
1: Mais c'est en plein ça.
0: Tu sais, c'est un détachement émotionnel, tu peux pas faire ça.
1: Ben oui. C'est tellement important. Puis en plus de ça aussi, Sylvie, tu sais, il y a comme une phrase que j'avais déjà écrite dans mes trucs, mais que j'avais déjà vu en fait, c'est que tu sais, dans le fond, on fait de notre mieux et notre mieux n'a pas besoin d'être parfait.
0: Ben, c'est en plein ça.
1: Voilà.
0: C'est en plein ça, mais il faut faire l'effort.
1: Oui.
0: Il faut y croire.
1: Ah ben oui, c'est sûr.
0: Parce que oui, c'est ça, il n'y a pas de perfection dans ce monde. Mais si vous sentez bien là-dedans, c'est ça qui compte.
1: Oui.
0: On n'a pas besoin de confirmer rien que personne.
1: Mm-hmm.
0: On a notre vie à vivre, on doit y aller à la planche. Puis il faut vraiment là assumer.
1: C'est important, oui. Ben
0: on assume. Parce que si t'as pris le mauvais chemin pendant un petit bout de temps, puis c'est pas vraiment un mauvais chemin, parce qu'encore une fois, un apprentissage,
1: mm-hmm.
0: ben c'est correct. Tu peux retrouver ton chemin, puis t'as réaligné, parce que là, t'as appris quelque chose.
1: Exactement.
0: C'est là. Et puis, tu sais, des fois, on se sent dépassé parce qu'on s'est amené au vu, puis on dit, bon, ben, tu sais, il faut vraiment voir c'est quoi, là. Tu sais, est-ce qu'on se sent triste en colère? Tu sais, des fois, on a une colère effrayante.
1: Oui. Oui.
0: Hein? Puis on dit, pourquoi je t'en mousse?
1: Ben oui, même? C'est vrai. Comment ça, aujourd'hui, je suis de même? Je suis comme, c'est comme rien passe, là. Oublie ça, là.
0: Ben, écoute, c'est parce que tu le sais pas, parce que tu dis, ah, ben là, c'est quoi, là? C'est la faute des autres.
1: Ah,
0: okay?
1: Ben oui.
0: Souvent, c'est la faute des autres.
1: C'est ça, là.
0: C'est pas ça partout, oui. Souvent. Mais tu dis, OK, ben là, c'est la faute de lui, de elle, puis c'est à cause d'eux autres que mm-hmm. je suis comme ça, puis sinon, je serais pas de même, mon enfance, ça a été mal, puis là, on tourne, là, puis on déterre les souvenirs, puis les mauvais souvenirs, puis on oublie ça, là. Faut pas faire ça, là. C'est tu sais, c'est perdre ses illusions, c'est vraiment une étape qui est bénéfique.
1: Ouais.
0: Hein? C'est douloureux, t'entends, là.
1: Oui.
0: Mais c'est correct parce qu'on faut être vrai.
1: Mm-hmm.
0: Je sais pas combien de personnes pourraient dire qu'ils sont vraiment vrais. Tout le temps, ils se présentent toujours pareil.
1: Ah oui,
0: le monde vrai, là, il y en a pas beaucoup.
1: Ben, c'est que on peut. Ouais, puis souvent aussi, la société là-dedans nous permet de pas être comme. Ben, juste au travail. Tu sais, tu peux pas arriver et être en tabac. Tu sais, veux dire, tu peux
0: mettre
1: une journée que tu files pas.
0: Non, mais d'être vrai, ça veut pas dire d'être en.
1: Non, ouais, je comprends
0: que tu
1: fais. Ouais. Non, mais tu sais, une journée que t'as. Tu sais, tu te lèves le matin.
0: Ça va pas bien.
1: Ça va pas bien d'être à la maison. Une journée pleine d'affaires. Puis là, faut que tu arrives à la job. Allez, tout le monde.
0: Avec un sourire.
1: Hey, comment? Hey, écoute, ben, fin de semaine, puis toi.
0: C'était merveilleux. Écoute, alors que des cheveux droits sur la tête, là,
1: c'est ça. J'ai jamais aussi bien filé de ma vie, moi.
0: Ah, ça va tellement bien, là, que j'ai les cheveux droits sur la tête.
1: C'est ça.
0: Mais faut vraiment faire attention, tu sais, parce que, tu sais, quand on s'est amené au vu pendant longtemps, on est désillusionné, puis là, ben, on est lucide.
1: Ouais.
0: Ouh, ça frappe d'en face.
1: Ouais.
0: Fait que soyez, tu sais, trouvez-vous une liberté d'être authentique.
1: Ouais.
0: Hein? Parce que l'objectif idéal, c'est d'avoir un bonheur lucide.
1: Mm-hmm. Ouais.
0: Hein?
1: Oui.
0: Pas des affaires qu'on s'est inventées.
1: Exact.
0: Parce qu'accepter les déceptions, ben, il faut pas, tu sais, les déceptions de la vie, il y en a partout, là, tout ça. C'est pas grave, c'est de même que ça fonctionne. Fait qu'arrêtez de vous arracher les boyaux avec ça, là, tu sais. Donc, partez en paix.
1: Oui. Soyez en
0: paix.
1: Soyez
0: lucide dans votre vie. Mais vivez les choses extraordinaires qui se passent autour de vous, qui sont vraies.
1: Mm. Très bon.
0: Parce qu'il y en a plein.
1: Oui, il y en a plein. Ben merci beaucoup, Sylvie, pour cet beau sujet ce matin, le délusionner. On se parle, nous autres, demain matin, 6h45. Et évidemment, la chronique en rediffusion à 13h30 cet après-midi.
0: Absolument.
1: Passe une belle journée. Il va faire quand même relativement beau. Ben il y a un peu plus de pluie aujourd'hui, mais quand même, on va en profiter pour les gazons parce que le reste de la semaine, ça sera beau. On va en profiter. Sors tes gogounes et chaîne tes orteils, Sylvie.
0: Oui, tu fais-tu, moi. Je vais faire ça tout de suite.
1: Oh, bon, excuse-moi, Sylvie. C'est lundi, c'est de même.
0: C'est de même,
1: c'est
0: de même de la merde.
1: Voilà. Bye, Sylvie, un gros merci
0: bye
1: à toi.
0: Bye,
1: puis on
0: journée.
1: Se parle demain matin, 6h45. Sylvie Pépin pour la chronique psychologie. Et on s'en va aux manchettes sportives avec Carl Collin.
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1: D'abord au tennis, la joueuse polonaise Iga Świątek, troisième raquette mondiale, a obtenu aujourd'hui son billet pour les huitièmes de finale de Roland-Garros après une victoire de 6-4 et 6-4 contre sa compatriote Magda Linette. Quadruple championne du tournoi parisien, Świątek a ainsi pris sa revanche sur Linette, qu'il avait humiliée en mars lors du tournoi WTA 1000 de Miami en l'éliminant dès son premier match, une situation inédite pour la polonaise depuis 2021. Elle affrontera maintenant l'Ukrainienne Marta Kociok, toujours invaincue sur terre battue, en 2026. De son côté, l'Ukrainienne Yulia Starodoubtseva, qui avait créé la surprise en éliminant la deuxième mondiale Elena Rybakina au tour précédent, a finalement été battue 6-3 et 7-5 par la Chinoise Wang Xiu, issue des qualifications. Chez les Canadiens, on rappelle hier les victoires de Félix Auger-Aliassime et de Victoria Mboko, qui passent tous les deux au tour suivant. Au baseball, les Blue Jays de Toronto disputent présentement une série de quatre rencontres à Baltimore contre les Orioles. Cette confrontation a commencé hier avec une victoire serrée de 2-1 des Jays. Toronto doit profiter de cette série pour accentuer son avance sur les équipes qui l'étalonnent au classement, alors que les Orioles accusent maintenant un retard de 2 matchs derrière la formation dirigée par John Schneider. Malgré un début de saison difficile et irrégulier, les récentes performances des Blue Jays permettent d'entrevoir des jours meilleurs à court et moyen terme, eux qui ont remporté 10 de leurs 14 dernières rencontres. Au basketball, le joueur français Victor Wembanyama a inscrit 28 points alors que les Spurs de San Antonio ont écrasé le Thunder d'Oklahoma City par la marque de 118 à 91 hier. Grâce à cette victoire, les Spurs ont créé l'égalité 3-3 dans la finale de l'Association de l'Ouest. Le septième et ultime affrontement aura lieu samedi au domicile du Thunder, champion en titre de la NBA. Et l'équipe qui remportera cette série retrouvera les Knicks de New York qui demeurent invaincus à leurs 11 dernières parties et qui participeront à la finale de la NBA pour la première fois depuis 27 ans. Enfin, au hockey, les Canadiens de Montréal disputent le cinquième match de la finale de l'Association de l'Est contre les Hurricanes de la Caroline ce soir. La formation montréalaise fera face à l'élimination pour une troisième fois depuis le début des présentes séries éliminatoires. Cette rencontre sera disputée en Caroline. Si le tricolore parvient à forcer la tenue d'un sixième affrontement, celui-ci aura lieu dimanche au Centre Bell.
2: On est confiant qu'on est capable d'aller gagner un match, puis c'est ça le mandat. T'sais, c'est pas avoir confiance que tu peux revenir d'en gagner trois en ligne. Tu regardes trop loin. C'est avoir confiance que tu peux gagner un match. Puis je sais qu'on est confiant qu'on est capable de gagner un match.
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0: Étienne Dao, mon manège à moi, 1994, 7h10 minutes. Stéphane Duchamp avec vous jusqu'à 8h30 ce matin à Radio Réveil. Et merci d'être au 940 Montréal et sur CNV, la radio numérique, lundi 1er juin. J'en reviens pas. Il va faire pas beau aujourd'hui. Ben, en fait, c'est de plus aujourd'hui, mais le reste de la semaine, on aura une belle semaine. Le soleil va faire du bien. Mercredi 27, on va en profiter. Nouvelle ce matin, Ebola. De nouvelles mesures sont entrées en vigueur pour empêcher la propagation du virus au Canada et les personnes qui se sont séjournées en République démocratique du Congo, en Ouganda ou en Soudan du Sud au cours des trois dernières semaines seront évaluées à leur arrivée au Canada et devront s'isoler pendant 21 jours. Mon Dieu, ça nous rappelle des souvenirs. Et cette nouvelle règle s'applique aux citoyens canadiens, aux résidents permanents et aux ressortissants étrangers qui sont autorisés à entrer au pays. Et le gouvernement fédéral a par ailleurs suspendu certains documents d'immigration pour les résidents de trois pays africains touchés par une éclosion du virus Ebola. Alors voilà pour du côté des manchettes. En fait, j'ai perdu ma chanson. Ah oui, il est là! Cherchez Lionel Richie, Say You, Say Me, ça vous tente-tu? C'est ce qu'il joue en ce moment ici même au 940 Montréal et sur CNV, la radio numérique.
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2: Bonjour à tous, voici ce que l'on surveille pour vous dans l'actualité. Les réactions politiques se multiplient à la suite d'un rassemblement d'un groupe suprémaciste blanc à Shawinigan ce week-end. Le chef du Parti conservateur du Canada, Pierre Poilievre, demande la tenue d'un débat d'urgence sur l'économie à la Chambre des communes. Et l'Iran exige la garantie de ses droits comme condition à tout accord avec les États-Unis. Plus de détails et d'autres nouvelles dans une trentaine de minutes.
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0: Il est 7h17 et on s'en va le rejoindre immédiatement pour la chronique de sport avec le coach Jean Perron. Salut coach! Comment ça
1: va? Salut
0: Stéphane! Bon lundi à toi. Bon, évidemment, on va revenir sur le match de vendredi dernier. Je pense que c'est pas une surprise pour personne, on s'en est rendu compte rapidement. On va parler surtout de la défaite du Canadien. Ils ont une belle saison. Et oui. Le bilan un peu à travers tout ça, mon cher Jean, je te laisse aller avec nos Canadiens de Montréal. Qu'est-ce que tu as pensé du match de vendredi?
1: Ben écoute, vendredi, c'est toujours de la manière qu'on perd, hein?
0: Ouais.
1: Si tu perds, puis t'as donné tout ce que t'avais à donner, puis c'est serré, le monde va dire correct.
0: Ouais.
1: Mais quand tu perds 6-1, les gens se disent, ah ben là, voyons donc, ça n'a pas de bon sens. Mais, puis là, ils oublient qu'est-ce que c'est qui est arrivé entre-temps, là, tu sais, depuis le début des séries éliminatoires.
0: Oui,
1: hey, mettons les choses en perspective. Là, tu as une équipe, le Canadien de Montréal, qui a joué, attends un peu, 19 matchs en 40 jours.
0: Voilà, oui.
1: Puis de l'autre côté, tu as une équipe reposée de la Caroline qui a joué 13 matchs en 41 jours.
0: Fait que...
1: Hey! Le Canadien n'avait plus de gaz dans le réservoir. Mettons ça bien, bien clair, là. Écoute, c'est pas parce qu'on a 5 buts de différence, là. Les 5 buts de différence, c'est, il n'y avait plus de jus.
0: Exact.
1: Point à la ligne, puis l'autre équipe avait le repos, il y avait le club qui pouvait, créer des dommages. Comme par exemple, tu regardes, les avantages qu'on avait. Bon gardien de but, on avait un bon jeu de puissance, on avait une équipe qui était dynamique, mais le deuxième, troisième, quatrième trio était inférieur au trio de Caroline.
0: Exact.
1: Ça, c'est, ça veut dire une chose. Ça veut dire que Hughes, qui va faire sa conférence de presse ce matin à 9h, va nous dire qu'on va essayer de grossir l'équipe. Mais de notre côté, il va falloir que Martin Saint-Louis, l'entraîneur qui est populaire, mais qui il se doit de s'ajuster face au forechecking.
0: Oui.
1: Qui lâche. On n'est pas capable.
0: Oui, parce que tu sais, on s'entend, parce qu'on entend parler, tu sais, qu'il y a une tête de cochon, il veut garder ça comme ça, mais je pense qu'il n'aura pas le choix de s'ajuster à travers de l'été, puis même en début de saison prochaine. Là.
1: Ah ouais, s'il veut aller plus loin, tu sais, s'il veut continuer le processus, tu sais... Hughes se doit d'amener une équipe plus lourde parce que là, on se rend compte, hein, la morale de cette histoire d'un série éliminatoire, quand tu as un troisième et un quatrième trio qui font check comme la Caroline, ça, c'est pas la première année que ça arrive. Là.
0: Okay.
1: Moi, en 86, on l'avait, troisième et quatrième trio. Fait que toutes les équipes vont chercher des joueurs robustes pour... cimenter un troisième et un quatrième trio pour donner de l'espace au premier pour le deuxième trio.
0: Ouais.
1: Ça fait que là, tout le monde parle du deuxième centre du Canadien. Mais je vais dire une chose. La première chose, c'est grossir notre équipe.
0: Ouais.
1: Et Martin Saint-Louis se doit de s'ajuster face à ce maudit forechecking qui puis lui, il tient à son homme à homme. Est-ce qu'il va garder le homme à homme encore l'année prochaine?
0: À voir.
1: S'il y a les mêmes défenseurs, ça marche pas.
0: Exactement. Mais tu sais, le Canadien de Montréal a eu une super de belle saison. C'est l'équipe la plus jeune depuis 1993, si je me souviens bien. Et on doit aussi faire chandelle à Jacob Dobesch, qui a été excellent durant toutes les séries. C'est lui qui a, il a changé la donne depuis le début comme gardien de but, tu sais, parce qu'on...
1: Hey! Les gens qui lancent des roches aux Canadiens, là, arrête un peu, là.
0: Non, non, c'est ça.
1: On ne devait pas gagner contre le Lightning de Tampa Bay.
0: Exact.
1: On les a surpris.
0: Oui.
1: Il y en a plusieurs qui disaient, contre les Sabres de Buffalo, non, ça va être difficile parce que les autres ont fini en tête.
0: Exact.
1: Devant nous autres. Oui. On a encore gagné.
0: Oui.
1: Ça fait que, non, c'est une excellente jeune équipe qu'on a.
0: Mais oui.
1: Mais il s'agit juste de colmater certaines brèches.
0: Mm-hmm.
1: Puis on va être parmi les meilleures équipes dans l'année prochaine. On va gagner. Moi, je dis qu'on va gagner la Coupe Stanley d'ici à 2-3 ans. Ça, c'est
0: bon. Excellent. On garde cette tape-là, puis on en reparlera dans 3 ans, comme c'est. Jean l'avait dit. Jean Perron l'avait dit. Exactement. On va y aller avec la débandade du Canada. Ça n'a pas bien été en fin de semaine pour eux autres, là.
1: Hey, là, mauvaise année, hein. Mauvaise année du Canada.
0: Ouais.
1: Aux Jeux Olympiques, on s'est fait battre par les Américains.
0: Ouais.
1: Deux fois, au niveau des gars puis des filles.
0: Oui, c'est vrai.
1: Au junior, on a de la misère.
0: Ouais.
1: Au championnat mondial, on est encore deuxième.
0: Ouais.
1: Au championnat du monde, on n'est pas deuxième, on n'est même pas quatrième. Ouais. On est quatrième, je veux dire.
0: Ouais.
1: Hey, on s'est fait battre l'année passée par le Danemark.
0: Mm-hmm.
1: On a dit, on a appris notre leçon.
0: Ouais.
1: Cette année, on cruise, c'est qu'on a dit, une petite marche dans le bac pour les préliminaires.
0: Ouais.
1: On arrive dans une série. Ouh, ça n'a pas été facile contre les Américains parce que les Américains avaient une équipe très, très jeune.
0: Mm-hmm.
1: On l'a passé à travers. Et soudainement, Evan Bouchard se fait knock-outé, ben raide, tomber sans connaissance à l'as.
0: Ben oui.
1: Et on a perdu notre meilleur corps arrière dans l'équipe, ça c'est clair. Mais tu peux pas mettre les excuses juste sur un joueur.
0: Non, non.
1: Ça fait que on s'en va en demi-finale contre la Finlande. La Finlande nous surprend.
0: Oui.
1: Surprend, c'est le cas de dire, en troisième période, regardez, hey, la Finlande nous a contrôlé complètement. On s'en va jouer contre la Norvège.
0: Mm-hmm.
1: Hey, première victoire de leur histoire contre le Canada, la Norvège.
0: Imagine.
1: Hey, on s'en va en prolongation, on perd contre cette équipe-là.
0: Mm-hmm.
1: Ça fait que, non, c'est, là, non, on a une revision à faire. On a, depuis les incidents des juniors, là,
0: oui.
1: Là, on est en train de remanier, essayer de repenser notre structure de hockey. Là, le gars qui est en arrière du banc pour l'équipe du Canada,
0: ouais.
1: Tu sais, belle valeur, mais ça prend des gars qui savent comment coacher ces professionnels-là. Là, mm-hmm. Ça prend, tu peux pas mettre n'importe qui en arrière du banc non, là, non, comme non. Ça.
0: Exact.
1: Ça fait que on a perdu contre la Norvège et c'est un autre examen de conscience qu'on a à apporter dans notre hockey, ça c'est évident. Tu sais, on parle de ça nous autres au Québec, hein? On dit
0: ben
1: que
0: oui.
1: Le Québec est à la croisée des chemins. On a perdu d'ailleurs contre les Silver Trip là, en fin de semaine.
0: Ouais.
1: Ça fait que ça va mal pour le hockey junior québécois,
0: oui, oui,
1: ça,
0: ouais.
1: Mais ça va mal partout au Canada. Ça, là, mettons ça bien, bien
0: clair. Oui, oui, oui, effectivement. Et là, il y a la parade du Père Noël, la parade de la Saint-Patrick, et il y a eu la parade de nos victoires, nos filles, en fin de semaine. 50 000 personnes qui sont venues voir ça.
1: Ça, là, c'est incroyable comment c'est rafraîchissant,
0: oui.
1: C'est motivant.
0: Mm-hmm.
1: Toute la gang de jeunes filles au Québec, là, qui ont vu ça, eux autres, elles, ces filles-là, ils pensent, hey, moi, à un moment donné, j'aimerais ça jouer pour la victoire.
0: Ouais.
1: J'aimerais ça jouer mais professionnel oui. Au hockey. C'est motivant, comme je t'ai dit. Et ce qui est intéressant, c'est de savoir que là, toutes les universités du Québec
0: mm-hmm.
1: s'embarquent au niveau universitaire au hockey.
0: Okay.
1: Hommes et filles.
0: Wow.
1: Là, Sherbrooke et Laval vont avoir un programme de hockey hommes et filles. Trois-Rivières va avoir son programme de filles. Ça fait que ça, là, ça va être un réseau qui va nous propulser des joueurs au niveau professionnel.
0: Ouais.
1: Ça, c'est évident. Parce que, oui, les Américains sont meilleurs que nous autres parce qu'ils ont un système universitaire qui développe des joueuses
0: ben oui.
1: Puis des joueurs d'une façon incroyable. Donc, les jeunes, tous les parents qui ont vu ça en fin de semaine, toutes les jeunes filles puis les
0: mais
1: jeunes
0: oui.
1: Garçons qui ont vu la victoire en fin de semaine, là, ils vont dire, hey, moi aussi, je veux.
0: Certains.
1: Moi, ça a été ça mon déclenchement, moi, qui a fait qu'à un moment donné, j'ai dit, je vais jouer au hockey.
0: Oui.
1: Puis, juste à écouter un match de hockey des années 50 avec mon père.
0: Ouais, exact, tu sais. C'est
1: fou. Hey! Il y avait un Québécois sur le club. J'ai dit, mon père était pas sportif, pas une seconde. J'ai dit, pourquoi vous écoutez ça? Il dit, j'écoute ça parce qu'il dit, mon cousin est le seul Canadien français qui joue dans l'équipe du Canada.
0: Ah oui.
1: Ah wow. Oui? Ben, j'ai dit, moi, je vais être le prochain.
0: Ah bon. Ben, c'est bon, hein? Puis voilà ce qui est arrivé, exactement. Et ça va être le fun aussi de voir des petits gars jouer dans la rue au hockey, mais des filles aussi, parce qu'on en voit de plus en plus.
1: Ah,
0: et ça va aider
1: ça.
0: Exactement aussi au processus. Jean Perron! Eh bien, cette semaine, un quiz spécial, quiz saison du Canadien de Montréal 2025-2026. Ça
1: te tente-tu? Oui, monsieur.
0: Excellent. Alors, ma première question. Ce défenseur petit format a remporté lors de la dernière campagne le trophée Calder remis à la recrue de l'année par excellence dans la Ligue nationale de hockey. Qui est-ce entre Jack Eye, Marklin Celebrini ou Lane Hutton?
1: Oh, c'est facile celui-là.
0: Facile, hein? On commence
1: à petit gabarit, Lane Hutson, qui a encore fini premier compteur du Canadien cette année.
0: Exact.
1: Pendant les séries éliminatoires. Alors, quel joueur. Hey, Serge Savard a dit ça, c'est le joueur le plus talentueux qu'on n'a pas vu depuis 93.
0: Imagine. Jean Perron, un gros merci. On ne manque pas aux alentours de 8h30 ce matin le bilan de saison à 8h30 avec Martin Saint-Louis. Et par la suite.
1: À 9h, c'est, ouais, Canadien. Puis en plus de ça, il y a José Aliassine. José Aliassine qui est en quart de finale à Roland-Garros.
0: On écoute ça. Un gros merci, coach. Puis on se parle demain, nous autres, à 7h15. Et on reviendra évidemment avec là. Parce que pour la finale de la Coupe Stanley, ça débute quand exactement?
1: Demain soir.
0: Bon, on en parlera demain matin pour la finale de la Coupe Stanley. Merci, coach. On se parle demain.
1: Parfait. Bonne journée.
0: Merci. Bye-bye. C'était le coach Jean Perron. On s'en va en... Il y a eu 7h28. On s'en va en musique.

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1: Les prévisions du temps pour Montréal et la grande région métropolitaine aujourd'hui en ce début de juin, c'est une alternance soleil-nuage au cours des prochaines heures. Très faible risque d'averse aujourd'hui, seulement 30%, maximum à atteindre 21 degrés. Partiellement nuageux ce soir, cette nuit, minimum de 10 la nuit prochaine, toujours un faible risque d'averse, 30%. On prévoit une belle séquence de beau temps cette semaine, donc ce sera ensoleillé demain mardi, 24 degrés. Du soleil est prévu également pour la journée de mercredi avec un maximum de 27. On devrait même atteindre 28 pour la journée de jeudi, toujours sous le soleil. Rappelons les normales de saison, 22 le jour, minimum de 11 la nuit à ce temps-ci de l'année. Et le soleil se couche ce soir à 20h35. CNV Météo à la 30e minute de l'heure.

7h42 minutes en ce beau lundi 1er juin. Eh bien, nouvelle ce matin, un nouveau médicament qui allonge l'espérance de vie des personnes atteintes du cancer du pancréas, selon le résultat d'un essai clinique international publié dans la revue New England Journal et Médecine. Le Diraxorazib est permis à des patients au stade avancé du cancer du pancréas, déjà traité par la chimiothérapie, de survivre deux fois plus longtemps que des patients traités uniquement par la chimiothérapie. Et le Diraxorazib, pas facile à dire, est considéré comme par les experts comme une avancée majeure pour améliorer la survie de personnes atteintes du cancer du pancréas. Et le cancer du pancréas est l'un des cancers les plus mortels. Il n'existe aucun traitement pour le guérir lorsqu'il est diagnostiqué à un stade avancé. Alors voilà, qui est une bonne nouvelle pour dans les maladies, hein, on fait toujours du progrès. Alors évidemment, on donne des sous, des dons régulièrement. Et voilà à quoi ça sert. Pour ça, on peut avoir l'espérance de vie qui augmente pour cancer ou toute autre maladie. On s'en va écouter Marjo Provocante 1991, 7h43 minutes. Au retour, on fait le tour de la météo et la circule ensemble. On est et aussi ensemble jusqu'à 8h30 ce matin dans Radio Réveil sur CNV et la radio numérique 940 Montréal.

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1: Bonjour à tous, bon lundi, ici Louis-Martin Nicolas, bienvenue à notre antenne. Les réactions politiques se multiplient à la suite du rassemblement d'un groupe de suprémacistes blancs qui s'est tenu samedi à Shawinigan et qui a suscité une vive indignation dans les milieux politiques municipaux, provinciaux et fédéraux. La première ministre du Québec, Christine Fréchette, a condamné l'événement avec fermeté, condamnant le rassemblement et les messages racistes qui ont été véhiculés. La ville a précisé qu'aucune autorisation n'avait été accordée pour la tenue d'un tel rassemblement. Le cabinet du maire de Shawinigan, Yves Lévesque, a condamné lui aussi l'événement qui a eu lieu au Parc des vétérans à Shawinigan. Le chef du Parti conservateur du Canada, Pierre Poilievre, intensifie ses critiques envers le premier ministre du Canada, Mark Carney, et demande la tenue d'un débat d'urgence sur l'économie à la Chambre des communes. Rappelons que Statistique Canada a indiqué vendredi que l'économie s'était légèrement contractée, et ce pour un deuxième trimestre consécutif en début d'année. Toutefois, certains économistes estiment qu'il est prématuré de parler de récession. Dans une lettre ouverte adressée dimanche à Mark Carney, M. Poilievre affirme qu'un débat donnerait au chef libéral l'occasion d'exposer aux Canadiens son plan afin de redresser la situation économique. Les orages violents qui ont balayé la province hier ont occasionné d'importants dommages en plus de provoquer de nombreuses pannes de courant. Selon Hydro-Québec, c'est dans les Laurentides que les pannes ont été les plus nombreuses. Au total, plus de 27 000 foyers se trouvaient sans électricité hier soir. Plus de 230 équipes d'Hydro-Québec étaient mobilisées afin de rétablir le service. À l'international, l'Iran exige la garantie de ses droits comme condition à tout accord avec les États-Unis, soulignant qu'il ne croyait ni aux paroles ni aux promesses américaines dans les négociations en cours afin de mettre fin à la guerre au Moyen-Orient. Alors que les deux pays semblaient ces derniers jours se rapprocher d'un accord, le New York Times indique que le président américain aurait durci sa proposition et envoyé une nouvelle version d'un possible protocole d'accord à Téhéran. Plus de 1100 personnes auraient contracté la fièvre hémorragique Ebola en République démocratique du Congo et en Ouganda. C'est ce qu'a annoncé le directeur général de l'Agence sanitaire de l'Union africaine dans une tribune publiée dimanche par le quotidien britannique Financial Times. L'OMS a déclenché une alerte sanitaire internationale. Toutefois, l'ampleur réelle de l'épidémie n'est pas encore connue et les autorités sanitaires internationales estiment que les chiffres actuels sont probablement sous-estimés. Voilà ce qui complète notre bulletin d'information, les manchettes CNV, à la 45e minute de l'heure.
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1: 7h51 minutes en ce beau lundi 1er juin. C'était le fun d'entendre les nouveaux jingles de la radio pour l'été. Hein? C'est commencé. On commence aujourd'hui. On est le 1er juin. Et une chose aussi qu'on commence, on va commencer à adorer dans quelques semaines, c'est l'état des routes quand les jeunes auront terminé le cégep et l'université. Et pour l'instant, ben, écoutez, on y échappe pas ce matin. Encore une fois, les points chauds, Laval, Courant Nord, l'autoroute 15, direction sud. C'est toujours dans le secteur depuis Blainville jusqu'à la métropolitaine, là, dans le territoire de Laval. Assez compliqué, merci. Pour la 13, Fabreville, Saint-Dorothée, l'auteur de la 440, c'est tout. Quand même moins pire que d'habitude. Mais quand même, on y échappe pas non plus ce matin pour entrer ou sortir pour aller du côté de la 13. La 19, cette fois-ci, pour Bois-des-Filions et le territoire de Laval, c'est compliqué. Même chose pour le pont Papineau et l'autoroute 440. Un petit ralentissement dans le secteur. Bien, premièrement, montée Saint-François.

0: Pour l'autoroute Ville-Marie, c'est lourd, vous êtes nombreux. L'avant, très dense pour la Chine, la Salle, direction du pont Champlain. Et la 640. Bon, 640, Saint-Eustache est terminée. Toujours un ralentissement dans le secteur de Deux-Montagnes, sûrement des travaux de ce côté-là. Et du côté ouest, par contre, c'est assez compliqué, merci. Pour Bois des Filions jusqu'à Rosemère, assez lourd, là, je vous dirais, c'est pas loin de 30 à 35 minutes d'attente pour du côté de Bois des Filions. Maintenant, pour la 25 Terrebonne, on est à l'auteur de Chemin Gascon jusqu'à la pesée routière et les traversées de la rive sud, le pont de l'île aux Tourtes. Ben, c'est pour rentrer sur le pont, mais rien de majeur, c'est même pas 5 minutes. Les traversées de la rive sud, maintenant le tunnel, on les frôle toujours la métropolitaine. Victoria, vous êtes nombreux. Pontmercier, compliqué dans les deux directions. Champlain, pour rentrer ou sortir de Montréal, pas facile là non plus. Et Jacques-Cartier, on est proche de la rue Beaubien. Et le prix moyen à la pompe sur la métropole, aux alentours de 1,80$ pour le litre d'ordinaire, 7h53. On est concept. On s'en va écouter Francis Cabrel, Ma place dans le trafic. On est là ce matin.
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2: D'abord au tennis, la joueuse polonaise Iga Świątek, troisième raquette mondiale, a obtenu aujourd'hui son billet pour les huitièmes de finale de Roland-Garros après une victoire de 6-4 et 6-4 contre sa compatriote Magda Linette. Quadruple championne du tournoi parisien, Świątek a ainsi pris sa revanche sur Linette, qu'il avait humiliée en mars lors du tournoi WTA 1000 de Miami en l'éliminant dès son premier match, une situation inédite pour la polonaise depuis 2021. Elle affrontera maintenant l'Ukrainienne Marta Kociok, toujours invaincue sur terre battue, en 2026. De son côté, l'Ukrainienne Yulia Starodubtseva, qui avait créé la surprise en éliminant la deuxième mondiale Elena Rybakina au tour précédent, a finalement été battue 6-3 et 7-5 par la Chinoise Wang Xiu, issue des qualifications. Chez les Canadiens, on rappelle hier les victoires de Félix Auger-Aliassime et de Victoria Mboko, qui passent tous les deux au tour suivant. Au baseball, les Blue Jays de Toronto disputent présentement une série de quatre rencontres à Baltimore contre les Orioles. Cette confrontation a commencé hier avec une victoire serrée de 2-1 des Jays. Toronto doit profiter de cette série pour accentuer son avance sur les équipes qui l'étalonnent au classement, alors que les Orioles accusent maintenant un retard de 2 matchs derrière la formation dirigée par John Schneider. Malgré un début de saison difficile et irrégulier, les récentes performances des Blue Jays permettent d'entrevoir des jours meilleurs à court et moyen terme, eux qui ont remporté 10 de leurs 14 dernières rencontres. Au basketball, le joueur français Victor Wembanyama a inscrit 28 points alors que les Spurs de San Antonio ont écrasé le Thunder d'Oklahoma City par la marque de 118 à 91 hier. Grâce à cette victoire, les Spurs ont créé l'égalité 3-3 dans la finale de l'Association de l'Ouest. Le septième et ultime affrontement aura lieu samedi au domicile du Thunder, champion en titre de la NBA. Et l'équipe qui remportera cette série retrouvera les Knicks de New York qui demeurent invaincus à leurs 11 dernières parties et qui participeront à la finale de la NBA pour la première fois depuis 27 ans. Enfin, au hockey, les Canadiens de Montréal disputent le cinquième match de la finale de l'Association de l'Est contre les Hurricanes de la Caroline ce soir. La formation montréalaise fera face à l'élimination pour une troisième fois depuis le début des présentes séries éliminatoires. Cette rencontre sera disputée en Caroline. Si le tricolore parvient à forcer la tenue d'un sixième affrontement, celui-ci aura lieu dimanche au Centre Bell.
3: On est confiant qu'on est capable d'aller gagner un match, puis c'est ça le mandat. T'sais, c'est pas avoir confiance que tu peux revenir d'en gagner 3 en ligne. Tu regardes trop loin. C'est avoir confiance que tu peux gagner un match. Puis je sais qu'on est confiant qu'on est capable de gagner un match.
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8h04, 1er juin, qui est principalement marqué par deux célébrations majeures, la Journée mondiale des parents décrétée par l'ONU et la Journée internationale de l'enfance célébrée dans les nombreux pays. Alors aujourd'hui, nos enfants et nos parents, nous vous êtes célébrés. On s'en va écouter du Duran Duran et au retour, évidemment, on parlera de la chronique. Non, c'est pas pantoute Duran Duran, ça. Ça l'a changé. Ben, coudonc. Après, il est là, Duran Duran. Hungry like the wolves. OK. Hein? Ah, là, ça marche. Là, ça fonctionne. Dans quelques instants, on parlera de la chronique immobilière avec Maxime Belval. Duran Duran, c'est parti.

Arlette Walkman, Aimé d'amour, 1977, 8h11 minutes. On va aller faire un coup d'œil du côté de la météo. Pour aujourd'hui, c'est 21 degrés avec un 30% de possibilité d'averse. En après-midi, plus en après-midi pour les averses avec un maximum de 21. Pour ce soir et cette nuit, c'est un 30% de possibilité d'averse également avec 11. À partir de demain, là on prend des notes, 24 demain avec généralement ensoleillé. Full soleil pour mercredi avec 27. Ah, puis ah ouais, donc, on continue avec jeudi 28 et pour vendredi 25, alternance sur les nuages. Et là, c'est loin, là, on est quand même juste lundi. Mais pour le week-end, ça s'annonce bien, peut-être juste un 30% de pluie pour samedi, mais rien de majeur. Température normale de saison, 22 le jour, 11 la nuit. Le soleil se couchera ce soir aux alentours de 20h35. Et présentement, le mercure est quand même à 12 degrés. On dirait pas qu'il va faire chaud aujourd'hui, mais 12 degrés. Dans quelques minutes, on parlera de la chronique immobilière avec Maxime Belval.

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2: Bonjour à tous, voici ce que l'on surveille pour vous dans l'actualité. Les réactions politiques se multiplient à la suite d'un rassemblement d'un groupe suprémaciste blanc à Shawinigan ce week-end. Le chef du Parti conservateur du Canada, Pierre Poilievre, demande la tenue d'un débat d'urgence sur l'économie à la Chambre des communes. Et l'Iran exige la garantie de ses droits comme condition à tout accord avec les États-Unis. Plus de détails et d'autres nouvelles dans une trentaine de minutes.
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0: 8h16 et c'est un plaisir de lui parler comme ça. On le reçoit à tous les lundis, Maxime Belval
1: pour la chronique. Bon matin.
0: Salut, comment vas-tu?
1: Très bien, toi?
0: Ça va bien, bon. Ça va bien, merci.
1: Passez toujours une belle fin de semaine.
0: Bon week-end, toujours un plaisir de se retrouver comme ça les lundis,
1: yes.
0: 8h15.
1: Pour commencer, écoute, j'ai beaucoup de clients qui nous écoutent présentement. Plus okay. Je sais qu'un matin, il y en a un nouveau, Sébastien Rapatigny, je te dis salut puis bienvenue sur la chaîne. Fait qu'il y a un nouvel auditeur pour
0: c'est
1: nous
0: bon,
1: ce matin.
0: C'est bon ça!
1: Donc, écoute... Aujourd'hui, je voulais vous parler, pour commencer, ben un petit peu un recap de mon année 2020. On est à la mi-année.
0: Ouais.
1: J'ai réalisé ça en fin de semaine. On est à la mi-année. Je voulais faire un petit recap dans ma carrière avec l'équipe. Qu'est-ce qui se passe? Puis aussi, qu'est-ce qui s'en vient pour le restant de l'année?
0: OK.
1: Mais avant d'entamer ce segment-là, je voulais vous parler de la semaine passée.
0: Ben oui.
1: La semaine passée, j'ai eu une grosse semaine dans ma carrière. En début de semaine, j'allais faire mon examen pour ma certification pour mon commercial. Écoute, ça a été numéro un.
0: Ouais, okay? Bon.
1: Il y avait beaucoup de stress. Tu sais, c'est sûr que ça fait, tu sais, je le dis souvent, ça fait environ 15 ans, je fais de l'immobilier dans le résidentiel. Puis, il était temps pour moi que je puisse faire ma certification pour le commercial.
0: Okay.
1: Fait que depuis le mois d'octobre passé que je suis dans les études pour qu'appréhende l'examen que j'ai passé la semaine passée. L'examen, comment ça se déroule? À l'OAC, c'est sur 2 jours.
0: Okay.
1: 2 examens sur 2 jours de 3h30. C'est des mises en situation.
0: OK, okay ouais.
1: Reliées avec le code de déontologie des courtiers, des mises en situation contractuelles dans des transactions, soit pour la vente ou l'achat d'un immeuble commercial.
0: Okay, OK, parfait, je comprends.
1: Quand j'ai passé l'examen, il y a 15 ans, c'était le même type d'examen à l'écrit. Maintenant, oui. C'est à l'ordinateur.
0: Écoute, on est rendu
1: écoute, ailleurs. Non, mais écoute, c'est un léger détail, mais écoute, qui rajoute un certain niveau de stress,
0: ben oui.
1: Pas, quand t'es habitué à quelque chose.
0: Ben, d'un coup, tu passes sur Enter trop vite.
1: Écoute, je passe brièvement là, mais la semaine passée, je me passais à Squid Game.
0: Ah oui?
1: Je te jure, écoute, l'examen, ben, c'est normal, OK? C'est très sérieux comme examen, puis on est surveillé, c'est un examen qui est filmé, il y a plusieurs caméras, il y a beaucoup de surveillants, on avait un casier aussi pour tous les effets personnels, t'avais le droit à un nom, exemple, un crayon, ta calculatrice, il fallait que j'enlève le cap de ma calculatrice, écoute, il y avait énormément de...
0: Pas de cellulaire, j'imagine?
1: Non, aucun okay. Cellulaire, c'était tout dans les casiers qu'on avait,
0: ouais.
1: Comme je dis, c'était surveillé, c'est l'ordinateur, fait que juste à la fin de l'examen, fallait que je lève ma main pour vraiment rapper tout ça pour pouvoir peser enter et non aller trop vite. Fait que non, c'est une logistique assez écœurante.
0: OK.
1: Mais c'est le stress relié à ça, tu sais, c'est l'inconnu, je veux pas. Puis moi je me rappelle il y a 15 ans, écoute, j'avais terminé l'examen, je pense 10-15 minutes avant la fin, j'ai eu le temps de me reviser là ou deux fois versus là que j'ai pu me reviser beaucoup ça parce que justement toutes les mises en situation que j'ai pu avoir en 15 ans de carrière, j'ai pu les mettre pour le bénéfice pour mon examen. Donc,
0: ben oui.
1: Non, ça a très, très bien été. Mes deux jours ont très bien été. Fait que j'aurai mes résultats là, vers la fin du mois de juin. Donc, écoute, ça se passe bien. Je suis super content de ma performance. Mais c'est ça qui arrive. Hein. Ça fait partie de mes points. Tu sais, la pression de performer, des fois, tu te mets du stress.
0: Ben oui.
1: Pour absolument rien.
0: Exact.
1: Fait que j'ai hâte de vous en compter plus, mais genre, mes résultats vraiment à la fin juin.
0: OK.
1: Mais je vous rassure, ça a été numéro un.
0: Good.
1: La semaine passée.
0: Excellent. Bonne nouvelle.
1: Donc, le segment, écoute, un petit recap que je voulais vous faire, mais un petit, le marché 2026. On est exactement là, à la mi-année, le 1er juin.
0: Ouais,
1: le 1er juin. Bon,
0: exact.
1: on est à la mi-année 2026.
0: Mm-hmm.
1: Donc, pour ma part, juste mettre en situation, mon année immobilière, moi, commence vraiment à la mi-janvier. À la okay. mi-janvier, exemple, le 15 janvier jusqu'au 1er juin, moi, je suis dans un rush total.
0: Okay. Okay? Ah, oui, hein?
1: Présentement, là, je sors tranquillement de mon rush de l'année. puis quand je parle de rush, c'est 6-7 jours semaine, puis plus de 17 jours semaine.
0: Ah oui.
1: Non-stop.
0: Commence tôt, finis tard.
1: Ouais, exactement. Puis avec des clients, soit pour la vente ou l'achat d'une propriété. Donc, à l'heure actuelle, on est rendu à environ 35 ventes, 35 transactions de fait. Là, je parle vraiment juste pour ma part, pour moi, vous donner des chiffres concrets.
0: Mm-hmm.
1: J'ai comme objectif personnel, moi, de faire toujours environ une vente par semaine.
0: Okay.
1: Donc, environ entre 50 et 55 transactions par année.
0: Mm-hmm.
1: Donc, présentement, je suis rendu à 35 transactions de réalisant en 2026. Que ça, en quoi ça l'implique? Ben, tu sais, c'est beaucoup de suivi, beaucoup de rendez-vous, comme je l'ai dit, c'est, tu calcules pas tes heures immobilières.
0: Non, c'est okay? ça.
1: OK. Fait que, du 6 à jour semaine, tu vas vraiment avec la demande. Le marché, présentement, je parle vraiment pour le Grand Montréal. On est toujours dans un marché de vendeurs, présentement. Fait que, t'as tout ce qui est à vendre en bas de 600 000, je te dirais que oui, ça, si ça a du bon sens, quand je dis c'est du bon sens, que si la structure est bonne, la maison est propre, est bien, bien épuré, si je peux dire
0: ouais,
1: ça comme
0: épuré,
1: ça.
0: Ben oui, effectivement. Ben
1: t'sais, je veux dire, puis 100 000 et moins, je veux dire, on est dans le bon gap.
0: OK,
1: on est dans
0: parfait.
1: Le bon gap.
0: Excellent.
1: Puis ça va bien se vendre. Naturellement, qu'est-ce que... Tu sais, le marché 2026 versus quand j'ai commencé en 2012 a énormément changé. Le besoin des acheteurs a changé.
0: Ouais.
1: La stratégie avec les vendeurs a beaucoup changé. Maintenant, les vendeurs, là, ils doivent... Quand je parle de vendeurs, c'est les gens qui veulent vendre une propriété.
0: Oui, okay? Exact.
1: Qui doivent être beaucoup mieux préparés.
0: Ah
1: donc,
0: oui,
1: est beaucoup mieux préparé, vraiment miser sur la mise en marché, sur le prix naturellement, le positionnement qu'on veut se faire dans le marché, tout ce travail là ça fait vraiment en amont, puis il y a rien qui est laissé au hasard encore une fois, on calcule tout est calculé.
0: Okay, parfait.
1: Mais pour vous donner une idée juste encore pour le Grand Montréal, tout ce qui est en bas de 600 000 pour une maison unifamiliale, je veux dire on est là, puis on parle de vraiment premier deuxième acheteur qui va vouloir ce genre de propriété là.
0: Parfait.
1: Puis aujourd'hui, il faut vraiment en tant que vendeur vraiment s'adapter au marché.
0: Oui. Okay? Ça change, hein? Ça change vite.
1: Ah oui, exactement. C'est pour ça que en tant que vendeur ou acheteur, c'est important de faire affaire avec des professionnels parce que justement, on est là, on travaille dans le marché constamment.
0: Oui.
1: Fait qu'on connaît les besoins de chacun.
0: Mm-hmm.
1: Okay? Fait que c'est important d'être bien accompagné pour ce type de transaction-là.
0: Excellent.
1: Les clients maintenant sont de plus en plus informés, hein? Sont de plus en plus informés.
0: Ouais.
1: Puis c'est parfait parce que justement on perd moins de temps, on va plus au but, puis oui, écoute aussi, puis les gens négocient beaucoup. Écoute, présentement je suis dans une négociation pour un plex, une propriété que je vends.
0: Ouais.
1: Je pense que ça fait depuis une semaine que je suis là-dessus.
0: Ah ouais, ok.
1: On se relance la balle entre moi la chaire. Ça devrait se conclure aujourd'hui là.
0: Ouais.
1: Mais écoute, les gens oui négocient beaucoup. Puis je me répète encore, mais l'importance là, d'un bon prix au départ, c'est très important pour les vendeurs. Donc, moi, un petit peu pour le marché, là, vraiment la mi-année 2026, où est-ce que on est encore dans un marché de vendeurs. C'est sûr que quand on passe le gap du 600 000, je te dirais que plus 650 et plus, là, on est dans un marché différent qui va être un petit peu plus équilibré.
0: Okay.
1: Un peu comme j'ai connu, exemple, entre 2012 puis 2019-2020, vraiment plus un marché, je te dirais, plus équilibré. Mais encore une fois, l'immobilier, c'est du cas par cas.
0: Ouais.
1: Okay? C'est vraiment, là, je vous parle vraiment d'ordre général. C'est très, très, très général. Qu'est-ce que je vous dis ce matin? C'est vraiment juste pour vous mettre... des
0: images puis l'eau à la...
1: Exactement, voilà, ouais, exactement.
0: Ouais. Mais tu sais, la game a tellement changé aussi, tu sais, j'imagine quand t'as commencé il y a 15 ans, t'en parlais tantôt d'entrée de jeu, et versus aujourd'hui, puis les gens s'informent, les gens vont faire des recherches, tout se retrouve sur Internet, donc c'est bien plus facile aussi.
1: C'est exact. Tu sais, pour te donner un exemple, en 2012, entre 2012 puis 2019, une maison qui demandait, exemple, des travaux esthétiques, mais
0: ouais.
1: quand même, avec le coût de construction qui était beaucoup plus bas à l'époque, les gens, ça le dérangeait pas. Maintenant, les gens veulent vraiment du clé en main ou le plus rénové possible.
0: Okay, ouais.
1: Puis naturellement, le payer moins cher possible,
0: ben, oui,
1: ce qui est logique
0: sûr.
1: Aussi. Là.
0: Mm-hmm.
1: Mais ça, je le vois beaucoup. Puis
0: ah,
1: je pense que c'est très... T'sais, le monde de la construction et le monde immobilier,
0: oui.
1: C'est deux mondes parallèles qui s'entrecroisent.
0: T'sais. Mais le je te dirais, pour le côté clé en main, c'est un peu plus difficile ou c'est plus compliqué à dealer avec ça parce que on donne un clé en main à, mettons, un nouveau acheteur. Fait que j'imagine que...
1: Ben, le prix est en conséquence.
0: OK.
1: Le prix sûr qui est en conséquence, naturellement.
0: Ouais.
1: Mais tu sais, d'autres générales, là, je parlais de ça justement avec des acheteurs en fin de semaine, puis ça regroupe aussi plein d'acheteurs. Tant que la maison, je veux dire qu'elle est propre, qu'il n'y a pas de travaux naturellement de structurel à faire sur la propriété, on s'en sort bien. Là.
0: Okay.
1: On s'en sort bien. Mais naturellement, oui, les gens veulent que ce soit vraiment au goût du jour.
0: Speak
1: puis,
0: and span.
1: Exactement.
0: Okay.
1: Qu'est-ce qui s'en vient pour le restant de l'année?
0: Ben oui.
1: On a comme objectif de l'équipe, pour l'équipe Belleval, de faire environ, je te dirais, un minimum de 75 transactions cette année.
0: Parfait.
1: Okay? Fait que, à date, tout va très bien. Vous avez vu aussi Alexis dans une ancienne chronique qu'on a faite, tu sais, que vous le voyez à l'occasion. Lui, c'est mon bras droit.
0: Okay,
1: au niveau de l'équipe. Fait que moi, je m'organise pour faire une cinquantaine de transactions dans l'équipe. Lui aussi, une vingtaine. Fait qu'on va bien s'en sortir cette année aux alentours de 75-80 transactions.
0: Très bien.
1: Pour 2026. C'est notre objectif commun de l'équipe. Mm-hmm. C'est ça qu'on vise. Puis on est sur la très bonne voie. Je m'attends. Tu sais, l'immobilier, c'est beaucoup de cycles.
0: Ouais.
1: Okay? C'est beaucoup de cycles. Je le répète souvent que de janvier à juin, c'est des grosses, grosses périodes dans l'immobilier. Mm-hmm. Naturellement, ça se calme un petit peu au courant de l'été.
0: Ouais.
1: Puis après ça, la rentrée scolaire, ben là, on a un autre boom qui se fait, un autre rush immobilier qui se fait de l'automne jusqu'aux fêtes. Après ça, il y a un répit pour les fêtes.
0: Ah, oui, okay.
1: Et on recommence la roue pour le 15 janvier. On s'en sort pas.
0: Voilà.
1: Donc, écoute, pour un petit recap 2026. Aussi, je vous invite à suivre notre chaîne YouTube. On a beaucoup, beaucoup de vidéos pour vous, 200 vidéos, où est-ce que je lance beaucoup, beaucoup de capsules reliées des conseils reliés à l'immobilier pour les vendeurs, les acheteurs ou un jeune courtier qui veut débuter aussi dans le milieu. On a une série vlog aussi où est-ce que c'est vraiment dans mon quotidien en tant que courtier. Donc, j'ai beaucoup aussi de prises de vue qui sont prises ici à la radio. Donc, Maxime Belval Remax sur YouTube. Aussi, suivez-nous sur toutes nos chaînes, sur tous nos réseaux sociaux, Facebook, Instagram, LinkedIn également, Maxime Belval Remax.
0: Excellent. Ben, gros merci, mon cher Maxime. On se reparle les autres
1: lundi prochain. Bonne journée.
0: Puis tu n'auras pas tes résultats encore. Tu vas les avoir.
1: Hey, non, dans 3 semaines. Puis la semaine prochaine, c'est vrai, je lance un dernier message.
0: OK.
1: On va parler. J'essaie d'avoir pour vous un expert pour l'intelligence artificielle.
0: Hein?
1: On va parler d'immobilier puis d'intelligence artificielle lundi prochain. Je suis là-dessus. Laissez-moi encore la semaine là, pour avoir mon invité.
0: Okay.
1: Donc, j'espère qu'il va répondre à l'appel. Je suis là-dessus présentement. Il est au courant puis je sais qu'il nous écoute présentement. Donc, voilà. Fait que c'est un rendez-vous pour la semaine prochaine.
0: On appelle ça un teaser en radio.
1: Exact.
0: OK, merci beaucoup, Maxime. À la semaine prochaine avec ton gars de l'intelligence artificielle. Nous autres, on s'en va en musique avec Take On Me 1985.

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3: Les prévisions du temps pour Montréal et la grande région métropolitaine aujourd'hui en ce début de juin, c'est une alternance soleil-nuage au cours des prochaines heures. Très faible risque d'averse aujourd'hui, seulement 30 % maximum à atteindre 21 degrés. Partiellement nuageux ce soir, cette nuit, minimum de 10 la nuit prochaine, toujours un faible risque d'averse 30 %. On prévoit une belle séquence de beau temps cette semaine, donc ce sera ensoleillé demain mardi, 24 degrés. Du soleil est prévu également pour la journée de mercredi avec un maximum de 27. On devrait même atteindre 28 pour la journée de jeudi, toujours sous le soleil. Rappelons les normales de saison, 22 le jour, minimum de 11 la nuit à ce temps-ci de l'année. Et le soleil se couche ce soir à 20h35. CNV Météo à la 30e minute de l'heure.

0: Marie-Michel Desrosiers et des graffitis en pleurs. Incroyable, mais vrai. J'ai de la misère avec ma souris. Ma souris est très indisciplinée. Lui, il est discipliné. Il a donné son corps à la science. Un peu comme Claude Demieux qui a donné son cerveau à la science. Et il y a 2 ans, lorsque j'étais cardiaque, je suis toujours, j'ai un pacemaker. Et puis, j'ai donné tout mon corps. C'est très important. Écoute, t'es plus là. Tes organes sont encore bons. Ils peuvent servir. On a eu la preuve en fin de semaine avec le télédon Enfant Soleil, un record. Yvon, est-ce que t'as regardé le télédon?
1: J'ai peut-être regardé le commencement au début, mais j'ai fallu que je fasse autre chose.
0: Oui, mais c'est très bon. Guylaine Tanguay a chanté rock and roll, puis les artistes étaient là, Maxime Landry, Annie Brocoli, tout le monde qui a participé au Téléthon. J'ai bien aimé ça. J'ai regardé les 9 heures du Téléthon.
1: Eh bien, parce qu'Annie Brocoli, elle s'est toujours impliquée là-dedans.
0: Ben oui. Hey, tu y avais la fille, tu sais, elle est assez grande, elle chante à l'univers en direct, tu vois, en direct de l'univers, je ne me souviens pas de son nom.
1: Ben oui, la grande qui est toujours, elle accompagne, ben oui, elle est choriste dans les, elle a le même suivi quand Patrick Bruel il est en France, elle était là, puis...
0: Patrick Bruel?
1: Oui.
0: Ah, il y a un guéchura.
1: Ah non, elle est en demande partout. Elle est très bonne, elle chante très bien.
0: Et oui, puis elle est belle. C'est tout à fait mon genre de femme. Moi, j'aime les femmes comme ça. Elle chante, elle est belle, puis elle a un talent, ça y sort par les oreilles. Hein?
1: Ben ça, c'est vrai.
0: Elle est comme France Castel.
1: Oui, France Castel, j'ai écouté Fury en fin de semaine, et puis... C'est l'affaire des Roller Derby. C'est les patins à roulettes.
0: Ben oui, oui.
1: C'est bon.
0: Ouais. France Castel, elle a chanté sur mes 45 tours, sur mon cheval. Elle faisait Shoubidoubidoui, Shoubidoubidoui, Wah, Wah. Quand je la vois, je chante ça. Shoubidoubidoui. C'était en 1971.
1: Eh ben, c'est pas bien loin quand tu as tourné ton film, ça.
0: Ah, le bonhomme est du village. As-tu lu ton journal de Montréal, Yvon?
1: Je l'ai feuilleté, pas plus.
0: Hey, le lundi, là, c'est fertile. Hein? On apprend dans le journal qu'on lit de moins en moins. Et c'est Martineau. Lirons-nous encore dans 10 ans? C'est vrai, avec les ordinateurs puis toutes les patentes techno, là, l'intelligence artificielle, pardon, on n'a plus besoin de savoir lire. Mais le Journal de Montréal, pour moi, c'est l'essentiel depuis 60 ans, depuis que le journal existe, armé de mon Journal de Montréal, tous les matins, je fais des prestations orales grâce au journal. C'est beau, hein?
1: T'as raison, ça prend toujours le journal. Même des fois, j'en achète 2 dans la même journée.
0: Pourquoi?
1: Parce que j'ai oublié d'acheter le premier.
0: Pardon?
1: Si j'arrête à la Vierveille, ben, descend, je jette le journal. Puis quand j'arrive au SO à Lille, ben, le gars me prépare le journal. Je le prends sans m'en rendre compte.
0: Ah ben. Moi, j'achète le Journal de Montréal de fin de semaine. Il y a du stock
1: à ça. Jamais, moi, les fins de semaine.
0: Hein? Oui, hein? Aussi?
1: Non, je suis pas capable.
0: Pourquoi?
1: Parce que, premièrement, il est trop épais, il y a trop de publicité dedans. Et je n'ai, non, c'est plus les, j'ai pas la même chose, je ne l'achète pas, tout simplement.
0: Okay. On t'aime pas les épais, autrement dit.
1: C'est ça.
0: As-tu vu le comportement des automobilistes un peu partout? C'est effrayant. Ils ont dépensé 43 millions pour 66 radars et le monde continue de conduire en fou.
1: Non, ça, c'est entre les deux oreilles, hein, quand même. Non. Tu les enverras pas à l'école pour te dire de conduire comme du monde. Non. Hey, tu rentres à Lille à 52 km/h, il faut que tu descendes jusqu'à 25 dans le premier girotoir. Il y en a un qui s'en vient à 112 en arrière.
0: Ouais, tu passes là tous les jours. C'est un endroit extrêmement dangereux, hein.
1: Excellent, oui.
0: Ouais, mais y a-tu de la police?
1: Pas dans les giratoires, non. Ils se disent, bon, il n'y aura pas occasionné de la circulation, parce que dans les giratoires, c'est 23 km/h.
0: Ah, OK. Mais c'est sûr ce qui se passe. Il va falloir mettre des caméras, des radars, radars à tous les coins de rue pour les stops, les feux rouges, la vitesse. À ce moment-là, on n'aurait plus besoin de la police. Avec l'intelligence artificielle, le système va envoyer une contravention immédiatement. Qu'est-ce que tu en penses?
1: Non, mais le problème, Robert, je pense plutôt aussi que les piétons. À Montréal, quand je vois ça traverser à l'anciennement de l'université, qui est Robert Bourassa, les gens traversent, la main leur dit de rester le bord, puis ils continuent. Puis toi, t'arrives, non, toi, t'attends. C'est ça qu'ils me disent.
0: Ben, le piéton a la priorité sur tout
1: automobiliste.
0: Oui, mais
1: pas quand la lumière clignote. Elle lui dit de rester le bord.
0: Le piéton a la priorité sur de tout automobiliste.
1: Même la police, une fois, je t'ai compté au coin de Wellington et Robert Bourassa, j'arrive de l'île des Sœurs, j'arrête la lumière. Là, la police a dit aux enfants, il y en avait 8 avec la brigadière, dépêchez-vous, là, il vous reste 8 secondes. Fait que là, je klaxonne, je dis, monsieur, laissez une minute. 8 secondes, c'est pas pour les enfants, c'est pour nous autres.
0: Vous autres.
1: Ben, c'est parce que quand la main a dit de rester l'autre bord, tu vois qu'il y a des chiffres qui déferlent. Alors ça veut pas dire dépêchez-vous, il vous reste 20 secondes. Ça veut dire dépêchez-vous parce que la main a vous dit de rester l'autre bord.
0: Ouais,
1: il comprend pas ça. Ah, il dit, explique-moi donc ça, toi. Parle-toi donc l'autre bord de la rue.
0: Moi non plus, je comprends pas. Explique-moi ça, Yvon.
1: Quand la main, attends, elle dit la main, elle clignote. Ça, ouais. Ça veut dire traverse pas.
0: Tant ta main clignote, tu traverses pas.
1: Non, c'est parce okay. Que quand c'est le temps de traverser, il y a un petit bonhomme, il dure pas longtemps. Surtout à la gauche, à Robert Bourassa et la Gauchetière. À peu près 30 secondes sur 3 minutes.
0: Le petit bonhomme, j'ai jamais vu de quoi il a l'air.
1: Ben, il est tout blanc. Il est tout blanc.
0: Ouais.
1: Et puis, quand lui, il clignote, ça veut dire, vas-y.
0: Bon, OK, je le sais maintenant.
1: Bon, hey, Yvon, une fois, ils ont donné des contraventions. Ils étaient armés de les cadets qui étaient avec eux autres. Et puis, ils leur montraient comment donner une contravention. Ils en ont donné 188 à 58 $ chaque.
0: Bonne affaire. D'ailleurs, les cadets, hein, c'est en entendant d'être une vraie police, c'est ça?
1: Oui.
0: OK. Ils devraient en envoyer à Laval. Les stops, on fait tous nos stops à Laval. Il y a une fortune à faire là. Qu'est-ce que t'en penses? J'ai vu encore hier un autobus de la ville faire un stop américain. J'ai vu un autobus scolaire, puis tout le monde, 8 automobilistes sur 10, ils font même pas un stop américain. Ils ralentissent, puis...
1: À l'île des Sœurs, les autobus de Montréal ne cèdent pas le passage aux piétons. Tous les autobus de Montréal.
0: Bon, alors, utilisons les cadets pour donner des contraventions.
1: Parce que, tu sais, tu peux pas dire, tu vas dire, ah, ben, les policiers vont être là. Même les policiers, des fois, ils se dépêchent pour pas que le piéton traverse.
0: Non, t'as pas vu ça de tes yeux.
1: Oui, ça, j'ai vu ça de mes propres yeux.
0: Bon, ben, prends le numéro du véhicule.
1: Ouais, non, mais une fois, j'avais dit, hey, monsieur, il y avait un de vos policiers, là, que 21, c'est dans le coin de Sainte-Élisabeth et René Lévesque. J'ai dit, la voiture 21-12, il dit, venez ici, venez nous faire un rapport de ça, on vous attend. J'ai dit, attendez-moi, j'arrive.
0: Puis, t'es allé?
1: Ben non, je suis pas allé.
0: T'as eu peur, hein?
1: Faut pas. Non, mais si tu dis quelque chose, en voulant dire, tu me montreras pas ma job, toi. Franchement.
0: Yvon, c'est le fun de trouver un. C'est le premier jour du mois de juin aujourd'hui.
1: Ben oui, c'est le premier. Avant, c'est le déménagement.
0: Ouais, mais attention. Tu sais que les programmations d'été sont arrivées à la radio, hein?
1: Ah
0: Nous
1: oui?
0: autres, on change rien. Mais l'autre, là, radio numérique, sont tous en vacances pour l'été.
1: Hey, tu m'as pas dit en ondes, toi, qu'on n'avait pas été premier sélectionné, premier, on avait 216 000 au carnaval.
0: Oui, ça c'est. Oui. C'est la radio numérique CNV. Et avec le combiné de AM 940 des deux, oui, oui monsieur, oui. Merci de le souligner, oui.
1: Non, mais c'était bon parce qu'avant, on pouvait entendre l'Arcan, il est numéro un. Bon, les gens, des fois, ils pensaient que c'était Robert, mais plus souvent qu'autrement, c'était Paul.
0: Non, non, non, c'était moi. Paul,
1: Ah oui?
0: ah oui, il se met la zizi-zanie, la tour de Bébel, qu'appelle, maintenant que Paul est plus là,
1: Ah
0: Arcan, hein, et Lucien, on est le combo numéro un à la radio le matin.
1: Au début, mon garçon, quand il m'a dit que je faisais de la radio, ben, il a Robert, il dit, père, je t'écoute tout le matin, puis je t'entends pas. Mais ben non, il écoutait, il dit, j'écoute 98.5. Hey, c'est pas ça que je t'ai dit. C'est 940 AM.
0: Ouais, ben, il n'y a rien qu'à Arcan, il est à CNV et AM 940 et son acolyte depuis 2010, Yvon Gabriel Lussier, en direct de son taxi tous les matins du lundi au jeudi. C'est clair?
1: Merci beaucoup.
0: Ben, à demain, Yvon.
1: Merci, puis on se reparle demain,
0: Un gros
1: docteur.
0: 10, 4, un paquet de 88.
1: Merci.
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3: Bonjour à tous, bon lundi, ici Louis-Martin Nécos, bienvenue à notre antenne. Les réactions politiques se multiplient à la suite du rassemblement d'un groupe de suprémacistes blancs qui s'est tenu samedi à Shawinigan et qui a suscité une vive indignation dans les milieux politiques municipaux, provinciaux et fédéraux. La première ministre du Québec, Christine Fréchette, a condamné l'événement avec fermeté, condamnant le rassemblement et les messages racistes qui ont été véhiculés. La ville a précisé qu'aucune autorisation n'avait été accordée pour la tenue d'un tel rassemblement. Le cabinet du maire de Shawinigan, Yves Lévesque, a condamné lui aussi l'événement qui a eu lieu au Parc des vétérans à Shawinigan. Le chef du Parti conservateur du Canada, Pierre Poilievre, intensifie ses critiques envers le premier ministre du Canada, Mark Carney, et demande la tenue d'un débat d'urgence sur l'économie à la Chambre des communes. Rappelons que Statistique Canada a indiqué vendredi que l'économie s'était légèrement contractée, et ce pour un deuxième trimestre consécutif en début d'année. Toutefois, certains économistes estiment qu'il est prématuré de parler de récession. Dans une lettre ouverte adressée dimanche à Mark Carney, M. Poilievre affirme qu'un débat donnerait au chef libéral l'occasion d'exposer aux Canadiens son plan afin de redresser la situation économique. Les orages violents qui ont balayé la province hier ont occasionné d'importants dommages en plus de provoquer de nombreuses pannes de courant. Selon Hydro-Québec, c'est dans les Laurentides que les pannes ont été les plus nombreuses. Au total, plus de 27 000 foyers se trouvaient sans électricité hier soir. Plus de 230 équipes d'Hydro-Québec étaient mobilisées afin de rétablir le service. À l'international, l'Iran exige la garantie de ses droits comme condition à tout accord avec les États-Unis, soulignant qu'il ne croyait ni aux paroles ni aux promesses américaines dans les négociations en cours afin de mettre fin à la guerre au Moyen-Orient. Alors que les deux pays semblaient ces derniers jours se rapprocher d'un accord, le New York Times indique que le président américain aurait durci sa proposition et envoyé une nouvelle version d'un possible protocole d'accord à Téhéran. Plus de 1100 personnes auraient contracté la fièvre hémorragique Ebola en République démocratique du Congo et en Ouganda. C'est ce qu'a annoncé le directeur général de l'Agence sanitaire de l'Union africaine dans une tribune publiée dimanche par le quotidien britannique Financial Times. L'OMS a déclenché une alerte sanitaire internationale. Toutefois, l'ampleur réelle de l'épidémie n'est pas encore connue et les autorités sanitaires internationales estiment que les chiffres actuels sont probablement sous-estimés. Voilà ce qui complète notre bulletin d'information, les manchettes CNV, à la 45e minute de l'heure.
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1: D'abord, un gros merci d'avoir choisi CNV, la radio numérique d'application, dans votre téléphone, dans l'ordi, avec les caméras en studio. Vous le voyez dans toute sa splendeur en vitrine avec les caméras audio au Centre Navarre du lundi au jeudi entre 8h30 et 11h. On est le premier jour du mois de juin et cette semaine-là,

Sourire aux lèvres, toujours content, comme dans le temps, avec Joel Akins de Birds and the Bees. Bienvenue dans l'année 1965.

0: encore une fois.
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0: Hey, qui a fait ça en français en ce temps-là, en 65? Hein? Laisse-moi te dire, tu dis des bêtises, des petits mots qui te nuisent et ça me met en colère, Calvin. C'était Donald Lautrec derrière le mur, derrière la grange. Il n'y a pas besoin d'être peinturé cette année. Qu'est-il devenu, Donald? Hein? On n'a plus ses nouvelles depuis longtemps. En 2010, c'est ça, il avait récidivé un micro-sillon. Depuis ce temps-là, moi, je serais très curieux de savoir ce que les vieux artistes des années 60 sont devenus. Et vous, hein? Comment vont vos REER? Encaissez pas vos REER. Je vous donne un bon conseil, c'est moi qui vous dis, encaissez pas vos REER. Vous allez payer de l'impôt dessus. Quand vous arrivez à votre pension, ils veulent avoir mon argent, tu sais. La pension du fédéral, la pension du provincial. Si vous avez un plan de pension avec une compagnie Bravo, vous avez des aides Bravo, mais attention, ça va vite. À partir de 60 ans, quand vous allez atteindre 71 ans, ils vous attendent avec un brick pain fanal. Et on vit de plus en plus jusqu'à 100 ans. On compte dans la province de Québec en ce moment. Vous allez dire, c'est pas beaucoup. Il y a 3000 personnes qui ont 100 ans dans la province de Québec sur 8 millions. Imaginez au Canada. Alors, pour pas dépenser, faites comme Sérémin Boudrier.
2: Ben, le chien, le caissu, l'argent, c'est d'argent. Fais-moi des canettes, Orlando.
0: Oh, fais beau. Opération Vacances avec Jim et Bertrand. Bye, bye.

0: encore une fois tous ensemble. On entend la bombarde là-dessus. Depuis 8h30, l'Organisation des Canadiens de Montréal, Martin Saint-Louis, tient sa conférence de presse qui va durer 3 heures. Demain, Carl Collin va vous en parler en long et en large. Et les Canadiens ont eu une très belle saison. N'oubliez pas, hein, la moyenne d'âge, c'est 23-24 ans, là, c'est les Canadiens. Ils sont rendus presque à la finale. C'est un exploit. Merci beaucoup à chaque joueur des Canadiens de Montréal. On vous dit à l'année prochaine. L'année prochaine, là, les filles, la Victoire, qui ont eu une belle parade samedi, hein, avec la Coupe Walter. Mais l'année prochaine, on va avoir la Walter, puis la Stanley. Ça va, on va faire un merge, on va faire le défilé en même temps. Il y a eu 10 000 pour la Victoire. Imagine si les Canadiens vont chercher la Stanley puis la Walter. Il va y avoir des centaines de milliers de personnes au centre-ville de Montréal. Le meilleur est à venir. Elvis, dans 15 minutes.
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0: Et voyez Robert Arcan en vitrine, oui, il est là, de lundi au jeudi, à partir de 8h30 jusqu'à 11h, avec les caméras en studio. Alors, l'application CNV vous permet d'avoir dans votre téléphone, dans votre ordi, le beau Robert. Bonjour, mon nom est Robert, bienvenue chez Dunkin' Donuts. Qu'est-ce que je puisse faire pour vous? Il fait tellement beau aujourd'hui, je suis content. Nicolas Deslauriers, qu'on vient d'entendre, est en tournage dans les Laurentides. Il y a trois tournages, trois dans la même journée. Saint-Sauveur, puis ensuite, je m'en souviens plus. Et ça, on va voir ça le jeudi, vendredi, 15h l'après-midi, sur tout le réseau TVA. Une histoire de succès. Quand il fait beau comme ça, c'est tellement agréable. Moi, dans les années 90, j'ai fait 40 terrains de camping avec la FQCC, la Fédération québécoise de camping caravaning. C'était diffusé à RDS. Et pendant 10 ans, les courses de chevaux de l'hippodrome de Montréal à RDS, 500 chevaux. Alors, tu sais, quand il fait pas beau, on tourne pareil. Mais quand il fait beau, c'est le bonheur total. Hein? Gardez pas si pire de bonne journée aujourd'hui. Si vous trouvez que je parle drôle, je suis victime des allergies saisonnières. J'ai des bouchées, je pleure des yeux, j'ai pris mes tarétins. Mais c'est d'allergies. Vous êtes pas tout seul. Vous savez que 58% du monde ont des allergies printanières. Prenez vos tarétins.
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3: D'abord au tennis, la joueuse polonaise Iga Świątek, troisième raquette mondiale, a obtenu aujourd'hui son billet pour les huitièmes de finale de Roland-Garros après une victoire de 6-4 et 6-4 contre sa compatriote Magda Linette. Quadruple championne du tournoi parisien, Świątek a ainsi pris sa revanche sur Linette, qu'il avait humiliée en mars lors du tournoi WTA 1000 de Miami en l'éliminant dès son premier match, une situation inédite pour la polonaise depuis 2021. Elle affrontera maintenant l'Ukrainienne Marta Kociok, toujours invaincue sur terre battue, en 2026. De son côté, l'Ukrainienne Yulia Starodubtseva, qui avait créé la surprise en éliminant la deuxième mondiale Elena Rybakina au tour précédent, a finalement été battue 6-3 et 7-5 par la Chinoise Wang Xiu, issue des qualifications. Chez les Canadiens, on rappelle hier les victoires de Félix Auger-Aliassime et de Victoria Mboko, qui passent tous les deux au tour suivant. Au baseball, les Blue Jays de Toronto disputent présentement une série de quatre rencontres à Baltimore contre les Orioles. Cette confrontation a commencé hier avec une victoire serrée de 2-1 des Jays. Toronto doit profiter de cette série pour accentuer son avance sur les équipes qui l'étalonnent au classement, alors que les Orioles accusent maintenant un retard de 2 matchs derrière la formation dirigée par John Schneider. Malgré un début de saison difficile et irrégulier, les récentes performances des Blue Jays permettent d'entrevoir des jours meilleurs à court et moyen terme, eux qui ont remporté 10 de leurs 14 dernières rencontres. Au basketball, le joueur français Victor Wembanyama a inscrit 28 points alors que les Spurs de San Antonio ont écrasé le Thunder d'Oklahoma City par la marque de 118 à 91 hier. Grâce à cette victoire, les Spurs ont créé l'égalité 3-3 dans la finale de l'Association de l'Ouest. Le septième et ultime affrontement aura lieu samedi au domicile du Thunder, champion en titre de la NBA. Et l'équipe qui remportera cette série retrouvera les Knicks de New York qui demeurent invaincus à leurs 11 dernières parties et qui participeront à la finale de la NBA pour la première fois depuis 27 ans. Enfin, au hockey, les Canadiens de Montréal disputent le 5e match de la finale de l'Association de l'Est contre les Hurricanes de la Caroline ce soir. La formation montréalaise fera face à l'élimination pour une 3e fois depuis le début des présentes séries éliminatoires. Cette rencontre sera disputée en Caroline. Si le tricolore parvient à forcer la tenue d'un 6e affrontement, celui-ci aura lieu dimanche au Centre Bell.
4: On est confiant qu'on est capable d'aller gagner un match, puis c'est ça le mandat. C'est pas avoir confiance que tu peux revenir d'en gagner trois en ligne. Tu regardes trop loin. C'est avoir confiance que tu peux gagner un match. Puis je sais qu'on est confiant qu'on est capable de gagner un match.
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À la fois, Carl Connay rêvait ses résumés. Carl, c'est pas de sa faute. Vous savez, la technique, hein, c'est l'ordi. On n'a pas encore l'intelligence artificielle. On a l'intelligence ordinaire. Moi, je suis supérieur aux deux. Oui, l'intelligence ordinaire, l'intelligence artificielle. Arcan a l'intelligence intuitive. Il se trompe jamais. Je suis Dieu. Répétez pas ça à personne. Ils vont vous enfermer. En 1967, il y avait une sorte de musique qu'on appelait de bubblegum music. Voulez-vous un exemple de ça? OK. On se transporte au Club Med où il y a des GO et des GM, des gentils membres et des gentils organisateurs. Levez les mains dans les airs. Pas si vous êtes au volant, là, les autres qui pouvaient, levez les mains dans les airs. Vous avez levé vos mains dans les airs? Maintenant, les culottes à terre!

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C'est beau ça. Fruit Gum Company, Simple Simon Says, dans les années 60, les plus belles années. Hein? On sait qu'on a des élections à l'automne dans la province de Québec, hein, qui fait partie du Canada. Et puis, il y a 5 partis. Ça, là, on n'a jamais vu ça. Il n'y a pas une province au Canada qui a 5 partis. On est vraiment une société distincte. Et le Bloc québécois qui est à Ottawa vient se mêler des patatrifs ici. Voyons donc, hein, ça sera pas facile pour les électeurs. On va parler du coût de la vie. On va mettre de l'argent dans nos portefeuilles un instant. J'ouvre mon portefeuille, j'ai rien dedans. Ah, la carte débit. Maintenant, tout le monde paye avec une carte débit ou de crédit. Il y en a qui ont toutes les affaires dans le téléphone. J'ai vu ça à grosserie, j'allais faire mon métro en fin de semaine, puis il y a une femme qui a payé avec son téléphone. Moi, j'ai essayé, ça n'a pas marché. Monsieur, vous n'avez pas l'appli. Ah, OK. Là, je comprends. Hein? On attend des nouvelles des Canadiens de Montréal. Monsieur Molson, Monsieur Hughes, Martin Saint-Louis sont à Brossard en ce moment. Et ils vont faire le bilan de la saison des Canadiens. Dans un moment, celui que vous attendiez tous, oui, Elvis, mais avant, en 1975, il y a 50 ans, est venu au monde Harmonium et le génie de Serge Fiori.

Puissant instant, les Boblins, changes-tu ton char cette année, comme on dit en bon québécois? Ben, le Journal de Montréal publie chaque lundi le cahier guide de l'auto. Il y a 10 modèles dont les prix ont explosé en 10 ans, quasiment le double. C'est la même affaire, là. Hein? Les véhicules les plus et les moins satisfaisants. C'est dans le Journal de Montréal du 1er juin. Si vous êtes sur le marché pour changer votre véhicule, consultez le guide de l'auto. Ça va vous aider. Comme ma blonde, là, avait une Volvo. J'ai dit, « Hey, laquelle es-tu? La Volvo, c'est faite en Chine. C'est plus faite en Suède, pas en Suisse, là. » « Ah ouais, je savais pas. » Hein?

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1: 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Bonjour à tous, voici ce que l'on surveille pour vous dans l'actualité. Les réactions politiques se multiplient à la suite d'un rassemblement d'un groupe suprémaciste blanc à Shawinigan ce week-end. Le chef du Parti conservateur du Canada, Pierre Poilievre, demande la tenue d'un débat d'urgence sur l'économie à la Chambre des communes. Et l'Iran exige la garantie de ses droits comme condition à tout accord avec les États-Unis. Plus de détails et d'autres nouvelles dans une trentaine de minutes.
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1: Ah, le grand moment est arrivé, le grand papa aussi. Aujourd'hui, quand on aime Elvis, on l'affiche, on est traité de Pepsi, hein, de kitten, de Elvis Graton. Oui, je suis un kitten, je suis un Pepsi, je suis un Elvis Graton, j'ai l'incroyable Hold tatoué sur mon cœur. Le voici, le King. En direct de Graceland, Memphis, Tennessee.

Oh oui. Elvis disait après chaque prestation orale. Thank you very much. Elvis, en quelle année, on va voir si vous connaissez votre Elvis, en quelle année Mean Woman Blues? 1957. Hey, merci beaucoup, vous connaissez votre Elvis. OK, deuxième question. Combien de films a fait Elvis? 33. Hein? Et je me dis, à chaque année, Elvis est encore très populaire. Il y a plein de sosies à Las Vegas, Nevada. Il y a des chapelles où le curé est habillé en Elvis. Pour de vrai. Puis le mariage est valide, valable, ouais. Alors, si vous voulez vous marier, allez à Las Vegas, Nevada, dans la chapelle Elvis Presley. Chaque année, on se dit au mois d'août, Elvis, j'ai demandé à Nicolas Deslauriers l'autre jour, il connaît ça, il a grandi avec Elvis, puis il imite bien Elvis aussi. Quand vous le verrez en tournage d'Histoire de succès, demandez-lui, « Hey, Nico Arcan, il a dit que t'imites Elvis. » Il va le faire pour vous. OK. Il est à Saint-Sauveur en ce moment, puis il y a 3 tournages aujourd'hui, et il y a un véhicule bien identifié. 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Chantez maintenant. Ah, un parfum du passé?

Ouais, parlons de parfums du passé. Yvon Gabriel Lussier, dans son taxi, il sent l'éminent Ménard. Tu sais, ça sent le thé des bois, c'est son parfum. Moi, c'est le Colgate numéro 100 et le Old Spice. Ensuite, j'ai gradué avec mes blondes à l'eau sauvage. Ouais. Et maintenant, je me parfume pas. Je sens bon sans aucun parfum. L'expérience, l'expérience, des parfums du passé.

Les bébés en 1990, c'était bien bon, ça a été un grand succès. Mais aujourd'hui, en 2026, la chanson est passée date, pour ainsi dire. Ah, monsieur, avez-vous une maîtresse? Est-ce qu'elle sent les fesses?

0: Salve ben du bout. Monsieur, toi, dans ton camion, dans ton auto, si t'as une maîtresse, l'usage du condom est recommandé.
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4: Les prévisions du temps pour Montréal et la grande région métropolitaine aujourd'hui en ce début de juin, c'est une alternance soleil-nuages au cours des prochaines heures. Très faible risque d'averse aujourd'hui, seulement 30%, maximum à atteindre 21 degrés. Partiellement nuageux ce soir, cette nuit, minimum de 10 la nuit prochaine, toujours un faible risque d'averse, 30%. On prévoit une belle séquence de beau temps cette semaine, donc ce sera ensoleillé demain mardi, 24 degrés. Du soleil est prévu également pour la journée de mercredi avec un maximum de 27. On devrait même atteindre 28 pour la journée de jeudi, toujours sous le soleil. Rappelons les normales de saison, 22 le jour, minimum de 11 la nuit à ce temps-ci de l'année. Et le soleil se couche ce soir à 20h35. 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
1: C'est lui, ici le soleil brille pour tout le monde. 1, 2, 3, soleil brille pour tout le monde. Gail Garrett, 1964.

j'adore cette chanson. Et vous, We'll Sing in the Sunshine, 1964, ça me rappelle un souvenir. En 65, j'étais à l'Arena Maurice Richard au Festival du 10, puis il y avait la journaliste Louise Duplessis dans le kiosque Discutons, puis il y avait Donald Lautrec qui signait des autographes. À un moment donné, les filles, les hommes, la foule étaient en délire. Lautrec était sur la scène, puis tout le monde voulait l'envahir. Donc, ils l'ont mis plus haut dans l'échelle, puis il y avait un garde de sécurité qui prenait les carnets d'autographes et les donnait à Donald qui signait. Quel beau souvenir, hein? Eh, Seigneur! Et ensuite, en 60 et... Je suis pas sûr, c'est 66, 67. En tout cas, c'était au Centre Paul Sauvé, le Festival du 10, et c'est moi qui étais l'animateur avec Madame Vézina. Quel beau souvenir des années 60. Dans ce temps-là, hein, il se passait de quoi. C'était tellement beau. Et en ce temps-là, il n'y avait pas d'Autochtones qui chantaient à la radio. À un moment donné, est arrivé Castine de la Côte-Nord, de Sept-Îles. Et cette chanson qui s'appelle, je vais traduire pour vous, Mon enfance, et je vais essayer d'avoir la bonjour. Beauté rare, telle chaîne foudroyée, je m'étale à vos pieds. 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Castine, elle, you, on va demander à Castine de chanter, vous allez comprendre.

1, 2, 3, 4, Castine, mon enfance. Moi, j'ai fait de radio à CKCN, Sept-Îles. Oui, en 1900, je me souviens plus, je pense, 65, oui, l'automne 65, CKCN, Sept-Îles. J'étais l'animateur du matin et c'était un show bilingue, oui. Good morning, Sept-Îles, c'est show 5. Bonjour, Sept-Îles, il est 6h05. Et je tournais Bob Dylan, Like a Rolling Stone. Ça durait 6 minutes. Ça me donnait le temps d'aller faire les besoins. Des impératifs biologiques. OK. Histoire. Hein? Quel beau souvenir. Vous souvenez-vous de Gérard Lenormand? Il est venu ici souvent. Quel Français sympathique. En 74, rappelez-vous, quelle chanson? Exact! Oui, quelque chose et moi.

0: Il était une fois, Gérard Lenormand. Il y a une chanson de Gérard qui dure 11 minutes. Il y a du texte là-dedans. Faites une recherche, probablement sur Google ou YouTube, vous allez trouver. Ça s'appelle Nostalgie. Ça dure 11 minutes. Vous devez vous farcir ce texte et cette chanson. J'ai découvert ça au début des années 80, alors que Jean-Claude Charbonneau était à CSGL ou à CIM-FM, puis il avait passé ça en ondes. J'appelle mon petit autre, j'ai dit, c'est quoi le titre de cette chanson-là? J'ai essayé de la faire tourner, mais les diffuseurs, les postes de radio où j'œuvrais, ils trouvaient la chanson trop longue. Alors, je l'écoutais dans mon auto à la maison. Essayez ça et donnez-moi des nouvelles. 450-688-7111. Écoutez Nostalgie et faites-moi part de vos commentaires. Merci.
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2: Bonjour à tous, bon lundi, ici Louis-Martin Écosse, bienvenue à notre antenne. Les réactions politiques se multiplient à la suite du rassemblement d'un groupe de suprémacistes blancs qui s'est tenu samedi à Shawinigan et qui a suscité une vive indignation dans les milieux politiques municipaux, provinciaux et fédéraux. La première ministre du Québec, Christine Fréchette, a condamné l'événement avec fermeté, condamnant le rassemblement et les messages racistes qui ont été véhiculés. La ville a précisé qu'aucune autorisation n'avait été accordée pour la tenue d'un tel rassemblement. Le cabinet du maire de Shawinigan, Yves Lévesque, a condamné lui aussi l'événement qui a eu lieu au Parc des Vétérans à Shawinigan. Le chef du Parti conservateur du Canada, Pierre Poilievre, intensifie ses critiques envers le premier ministre du Canada, Mark Carney, et demande la tenue d'un débat d'urgence sur l'économie à la Chambre des communes. Rappelons que Statistique Canada a indiqué vendredi que l'économie s'était légèrement contractée, et ce pour un deuxième trimestre consécutif en début d'année. Toutefois, certains économistes estiment qu'il est prématuré de parler de récession. Dans une lettre ouverte adressée dimanche à Mark Carney, M. Poilievre affirme qu'un débat donnerait au chef libéral l'occasion d'exposer aux Canadiens son plan afin de redresser la situation économique. Les orages violents qui ont balayé la province hier ont occasionné d'importants dommages en plus de provoquer de nombreuses pannes de courant. Selon Hydro-Québec, c'est dans les Laurentides que les pannes ont été les plus nombreuses. Au total, plus de 27 000 foyers se trouvaient sans électricité hier soir. Plus de 230 équipes d'Hydro-Québec étaient mobilisées afin de rétablir le service. À l'international, l'Iran exige la garantie de ses droits comme condition à tout accord avec les États-Unis, soulignant qu'il ne croyait ni aux paroles ni aux promesses américaines dans les négociations en cours afin de mettre fin à la guerre au Moyen-Orient. Alors que les deux pays semblaient ces derniers jours se rapprocher d'un accord, le New York Times indique que le président américain aurait durci sa proposition et envoyé une nouvelle version d'un possible protocole d'accord à Téhéran. Plus de 1100 personnes auraient contracté la fièvre hémorragique Ebola en République démocratique du Congo et en Ouganda. C'est ce qu'a annoncé le directeur général de l'Agence sanitaire de l'Union africaine dans une tribune publiée dimanche par le quotidien britannique Financial Times. L'OMS a déclenché une alerte sanitaire internationale. Toutefois, l'ampleur réelle de l'épidémie n'est pas encore connue et les autorités sanitaires internationales estiment que les chiffres actuels sont probablement sous-estimés. Voilà ce qui complète notre bulletin d'information, les manchettes CNV à la 45e minute de l'heure.
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1: Et c'est lui, il est au duo Centre Laval du lundi au jeudi. Il est dans vitrine, vous ne pouvez pas le manquer. Si vous avez l'application CNV Radio Numérique, il y a des caméras en studio, vous le voyez dans votre ordi, dans le téléphone, dans toute sa splendeur. Pour son âge, il est bien conservé. Après tout, il est un millésime 1943, 62 ans de radio dans le casque, mon petit père. Il connaît les chansons depuis... Il connaît les chansons des années 50, 60, 70, 80, 90. À partir de l'an 2000, c'est pas mon bag. Non, moi, je suis cool. Je me souviens des bonnes vieilles chansons, là. Francine Raymond, une chanson, justement, de l'époque de « On faisait l'amour et non la guerre, on vivait en commune, hein, des colocs. » Or, que de souvenirs, des années 60-70.

Ah, quelle belle chanson souvenir, hein? C'est Choc et Choc, The Year of the Cat, en 1977. Lui, il a eu une vie comme un chat. Je parle de Claude Lemieux. Et sa famille a donné le cerveau de l'ancien joueur du Canada.

0: Canadien de Montréal décédé jeudi à la science pour voir s'il n'était pas atteint d'ancylopathie traumatique chronique. On sait qu'il a remporté la Coupe Stanley à plusieurs reprises, pas seulement avec les Canadiens, hein. Et, Devils du New Jersey, l'Avalanche, et quel joueur. Moi, je l'aime beaucoup. Je l'ai rencontré en 1986. C'est Jean Perron qui est ici tous les matins, qui le dirigeait. C'était un homme affable, calme. Tu sais, c'est bien triste comment... Il y a toutes sortes de rumeurs sur les médias sociaux. Croyez pas ce qu'il raconte sur les médias sociaux. C'est juste du ragot. Tu sais, là-dessus, Trump a raison. Fake news, tu sais. Mais, non. Croyez ce que vous lisez dans le Journal de Montréal. Le cerveau de Claude Demieux va servir aux études sur des impacts répétés à la tête. Je suis content d'entendre ça parce que moi, j'ai été opéré pour le cœur à Sacré-Cœur il y a 2 ans. J'ai donné tous mes organes à la science. Le jour où je vais partir pour le grand voyage, aller chanter les louanges avec le frère André, tous mes organes, tout ce qui reste, va servir à d'autres humains.
1: Parce que vous connaissez la musique.

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3: D'abord au tennis, la joueuse polonaise Iga Świątek, troisième raquette mondiale, a obtenu aujourd'hui son billet pour les huitièmes de finale de Roland-Garros après une victoire de 6-4 et 6-4 contre sa compatriote Magda Linette. Quadruple championne du tournoi parisien, Świątek a ainsi pris sa revanche sur Linette, qu'il avait humiliée en mars lors du tournoi WTA 1000 de Miami en l'éliminant dès son premier match, une situation inédite pour la polonaise depuis 2021. Elle affrontera maintenant l'Ukrainienne Marta Kociok, toujours invaincue sur terre battue, en 2026. De son côté, l'Ukrainienne Yulia Starodubtseva, qui avait créé la surprise en éliminant la deuxième mondiale Elena Rybakina au tour précédent, a finalement été battue 6-3 et 7-5 par la Chinoise Wang Xiu, issue des qualifications. Chez les Canadiens, on rappelle hier les victoires de Félix Auger-Aliassime et de Victoria Mboko, qui passent tous les deux au tour suivant. Au baseball, les Blue Jays de Toronto disputent présentement une série de quatre rencontres à Baltimore contre les Orioles. Cette confrontation a commencé hier avec une victoire serrée de 2-1 des Jays. Toronto doit profiter de cette série pour accentuer son avance sur les équipes qui l'étalonnent au classement, alors que les Orioles accusent maintenant un retard de 2 matchs derrière la formation dirigée par John Schneider. Malgré un début de saison difficile et irrégulier, les récentes performances des Blue Jays permettent d'entrevoir des jours meilleurs à court et moyen terme, eux qui ont remporté 10 de leurs 14 dernières rencontres. Au basketball, le joueur français Victor Wembanyama a inscrit 28 points alors que les Spurs de San Antonio ont écrasé le Thunder d'Oklahoma City par la marque de 118 à 91 hier. Grâce à cette victoire, les Spurs ont créé l'égalité 3-3 dans la finale de l'Association de l'Ouest. Le 7e et ultime affrontement aura lieu samedi au domicile du Thunder, champion en titre de la NBA. Et l'équipe qui remportera cette série retrouvera les Knicks de New York qui demeurent invaincus à leurs 11 dernières parties et qui participeront à la finale de la NBA pour la première fois depuis 27 ans. Enfin, au hockey, les Canadiens de Montréal disputent le 5e match de la finale de l'Association de l'Est contre les Hurricanes de la Caroline ce soir. La formation montréalaise fera face à l'élimination pour une 3e fois depuis le début des présentes séries éliminatoires. Cette rencontre sera disputée en Caroline. Si le tricolore parvient à forcer la tenue d'un 6e affrontement, celui-ci aura lieu dimanche au Centre Bell.
4: On est confiant qu'on est capable d'aller gagner un match, puis c'est ça le mandat. C'est pas avoir confiance que tu peux revenir d'en gagner 3 en ligne. Tu regardes trop loin. C'est avoir confiance que tu peux gagner un match. Puis je sais qu'on est confiant qu'on est capable de gagner un match.
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Monday, Monday, les papas et les mamas. Quelle année? 1966. Vos parents connaissent la chanson. Quelqu'un, non, mais quelqu'un qui est né dans les années 70, 80, 88 ou 2000, ils connaissent pas ces chansons-là. Mais les 65 ans et plus connaissent Robert Arcand, un vétéran, un doyen à la radio depuis 1963. Ah, mais je regarde aller les autres aujourd'hui et j'ai un modèle. Il me fait penser à moi quand j'étais jeune. Nicolas Deslauriers, avec Histoire de succès. Je regardais à TVA le jeudi passé, puis vraiment, là, il a commencé jeune, hein? C'était les réussites du Québec au talent de savoir. Puis à un moment donné, il a tenu tellement de succès, TVA sont allés le chercher. Puis là, jeudi, vendredi, 15h15, Histoire de succès. Et un invité qui est ici, tantôt, je vais en parler... À la portée des chips. Oh, y a-tu bien du sodium dans nos chips? Oh, non, mais je vais en manger. Je vais en manger en ondes tout à l'heure. Oui, monsieur. Stand by for chips.

Ah, le son de Chicago en 1970, ça me rappelle les corps de tambour éclairons, hein, les vaillants Tonégènes, les sénateurs de Joliette, les châtelaines de Laval, les rancheros, les étoiles d'or de Sainte-Dorothée. Je sais pas s'il y a encore des corps de tambour éclairons. Moi, j'animais au Stade Molson des compétition. J'ai dit, Arcan, il y a une drôle de voix. Je suis victime des allergies saisonnières. Le claritin, ça soulage. Tu pleures plus des yeux. T'es moins enchiréné, tu parles moins du nez. Mais j'ai des constatants. Alors, je vous remercie de votre compréhension. Merci de m'endurer. La prochaine chanson est pour les postiers et les postières, les Marvelettes en 61, Mr. Postman. Bon, la souris au

0: tel sourire, les Marvelettes, please, Monsieur Postman. Le métier de facteur, de factrice, a bien changé. Moi, j'ai toujours été ben chum avec des factrices, ensuite des facteurs, j'engageais des conversations, j'attendais au rang boîte à mal, il y avait toujours du bien qui arrivait dans boîte à mal, bien mal. Aujourd'hui, ça a changé. Le monde commande toutes sortes d'affaires par l'Internet, et puis les facteurs vont livrer des paquets de plus en plus. Le courrier avec... c'est ça qui est le malheur des médias sociaux. Le courrier, maintenant, on peut, hein, sur Facebook, se texter, puis il y a tellement d'applications, puis ainsi de suite. Ah, mais il y a encore un grand besoin de pour livrer. Les facteurs ont une compétition avec des entreprises privées, tu sais, les Amazon, des Prime, de ce monde. Ma créature, moi, commande toujours sur Internet. Ben non, moi, je magasine au duo Centre Laval. J'aime mieux avoir un humain devant moi puis échanger. Faut dire que Arcan est bien mes mères, voyez-vous, pour ça qu'il fait de la radio.
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2: 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Bonjour à tous, voici ce que l'on surveille pour vous dans l'actualité. Les réactions politiques se multiplient à la suite d'un rassemblement d'un groupe suprémaciste blanc à Shawinigan ce week-end. Le chef du Parti conservateur du Canada, Pierre Poilievre, demande la tenue d'un débat d'urgence sur l'économie à la Chambre des communes. Et l'Iran exige la garantie de ses droits comme condition à tout accord avec les États-Unis. Plus de détails et d'autres nouvelles dans une trentaine de minutes.
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CLV, la radio numérique et AM 940, c'est l'opération vacances tout l'été et les chansons que vous aimez, comme celle-ci, 1969, Neil Diamond, Holy Holy.

0: Savez-vous quel âge a Neil Diamond? 80 ans et plus, hein? Comme Mick Jagger et bien d'autres. Et Neil Diamond, après le départ d'Elvis et de Céline Dion, c'est lui qui a rempli le Caesar's Palace, le Coliseum à Las Vegas, Nevada. What a show! Je l'ai vu. Je suis allé à Las Vegas 11 fois, pas pour le jeu, le phénomène de Vegas. Faut voir ça au moins une fois dans sa vie.
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3: Les prévisions du temps pour Montréal et la grande région métropolitaine aujourd'hui en ce début de juin, c'est une alternance soleil-nuage au cours des prochaines heures. Très faible risque d'averse aujourd'hui, seulement 30 % maximum à atteindre 21 degrés. Partiellement nuageux ce soir, cette nuit, minimum de 10 la nuit prochaine, toujours un faible risque d'averse 30 %. On prévoit une belle séquence de beau temps cette semaine, donc ce sera ensoleillé demain mardi, 24 degrés. Du soleil est prévu également pour la journée de mercredi avec un maximum de 27. On devrait même atteindre 28 pour la journée de jeudi, toujours sous le soleil. Rappelons les normales de saison, 22 le jour, minimum de 11 la nuit à ce temps-ci de l'année. Et le soleil se couche ce soir à 20h35. 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

Richard Séguin, gentil, gentil. C'est vrai, Richard est gentil. Il existe depuis 1968 avec sa sœur Marie-Claire. Le groupe s'appelait La Nouvelle Frontière. Ensuite, il a fait Cavalier seul et bien établi. Et Journée d'Amérique et que de succès de Richard Séguin. Les Canadiens de Montréal font le bilan de la saison. Je pense, c'est mon opinion et je la respecte, qu'ils ont assez réussi. Hey, ils sont rendus quasiment à Coupe Stanley. L'année prochaine, les filles de la victoire ont gagné la Coupe Walter. Les Canadiens, ils sont obligés de gagner l'année prochaine. Puis on va avoir une parade avec les deux coupes. Yeah! Il y avait 10 000 personnes pour les filles au hockey. Imaginez l'année prochaine. Yeah? Il va y avoir du monde dans Downtown Montreal. Yeah. Et sur la rive sud, ce matin, on fait le bilan à Brossard. Ils ont choisi la rive sud. Je pense que la Brassée aussi est sur la rive sud. La rive sud, c'est vaste, c'est grand. Moi, je préfère la rive nord. Je suis Monsieur Laval depuis 1975. C'est le même paiement qui m'a mené Monsieur Laval. Là, je suis fidèle à mon titre. Mais j'aime bien la rive sud. Raymond Carignan, voilà. Il m'arrive d'aller sur la rive sud, la rive nord. On voyage. C'est plus comme c'était, hein, que des belles autoroutes, puis on va donc par là. Alors, si vous demeurez sur la rive sud, cette chanson de Beau Dommage, c'est mes allergies printanières. Je vais prendre une double dose de Carictin, puis je vais être correct. Ah, la rive sud. Faut traverser les ponts pour aller travailler à Montréal. Le REM, voilà, va s'en rive nord aussi. La rive sud, Beau Dommage, 95.

0: côté.
1: Beau dommage que Beaudommage s'est dissous. Il reste Rivard, le chanteur soliste, l'âme de Beaudommage. Oliver, 69 à CNV, au 940 AM. Good morning, Starshine.

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1: Bonjour à tous, bon lundi, ici Louis-Martin Nécos, bienvenue à notre antenne. Les réactions politiques se multiplient à la suite du rassemblement d'un groupe de suprémacistes blancs qui s'est tenu samedi à Shawinigan et qui a suscité une vive indignation dans les milieux politiques municipaux, provinciaux et fédéraux. La première ministre du Québec, Christine Fréchette, a condamné l'événement avec fermeté, condamnant le rassemblement et les messages racistes qui ont été véhiculés. La ville a précisé qu'aucune autorisation n'avait été accordée pour la tenue d'un tel rassemblement. Le cabinet du maire de Shawinigan, Yves Lévesque, a condamné lui aussi l'événement qui a eu lieu au Parc des vétérans à Shawinigan. Le chef du Parti conservateur du Canada, Pierre Poilievre, intensifie ses critiques envers le premier ministre du Canada, Mark Carney, et demande la tenue d'un débat d'urgence sur l'économie à la Chambre des communes. Rappelons que Statistique Canada a indiqué vendredi que l'économie s'était légèrement contractée, et ce pour un deuxième trimestre consécutif en début d'année. Toutefois, certains économistes estiment qu'il est prématuré de parler de récession. Dans une lettre ouverte adressée dimanche à Mark Carney, M. Poilievre affirme qu'un débat donnerait au chef libéral l'occasion d'exposer aux Canadiens son plan afin de redresser la situation économique. Les orages violents qui ont balayé la province hier ont occasionné d'importants dommages en plus de provoquer de nombreuses pannes de courant. Selon Hydro-Québec, c'est dans les Laurentides que les pannes ont été les plus nombreuses. Au total, plus de 27 000 foyers se trouvaient sans électricité hier soir. Plus de 230 équipes d'Hydro-Québec étaient mobilisées afin de rétablir le service. À l'international, l'Iran exige la garantie de ses droits comme condition à tout accord avec les États-Unis, soulignant qu'il ne croyait ni aux paroles ni aux promesses américaines dans les négociations en cours afin de mettre fin à la guerre au Moyen-Orient. Alors que les deux pays semblaient ces derniers jours se rapprocher d'un accord, le New York Times indique que le président américain aurait durci sa proposition et envoyé une nouvelle version d'un possible protocole d'accord à Téhéran. Plus de 1100 personnes auraient contracté la fièvre hémorragique Ebola en République démocratique du Congo et en Ouganda. C'est ce qu'a annoncé le directeur général de l'Agence sanitaire de l'Union africaine dans une tribune publiée dimanche par le quotidien britannique Financial Times. L'OMS a déclenché une alerte sanitaire internationale. Toutefois, l'ampleur réelle de l'épidémie n'est pas encore connue et les autorités sanitaires internationales estiment que les chiffres actuels sont probablement sous-estimés. Voilà ce qui complète notre bulletin d'information, les manchettes CNV, à la 45e minute de l'heure.
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1: Seigneur de vie, c'est ma dernière intervention. Si je faisais de la radio en France, on dirait « c'est ma dernière prestation orale ». Vous savez, ils sont rémunérés, payés à la prestation orale en France. Des yeux sans nombre ont vu l'aurore, bleu ou noir, tous beaux. Voici ceux de Laurence Jalbert, les yeux noirs.

Ah, la belle Gaspésienne, Laurence Jalbert aux yeux de velours et ses yeux pleurent. Oui, Brendan Gallagher, ému et en larmes, doit interrompre son point de presse tout en disant que c'est la fin avec le Canadien. Brendan, I'll tell you something, boy. Va-t'en avec les Maple Leafs de Toronto. Ouais, mets pas un terme à ta carrière. T'es encore bon. Moi, j'ai toujours aimé Brendan Gallagher. Un fighter, tu sais. À mon âge, je suis encore en radio. Il n'y a pas d'âge, tu sais. Sérieusement. Gordie Howe a joué au hockey jusqu'à 51 ans et son fils avec. Hein? Bon. Brendan, call me. Bon. Cela étant dit, je dois hélas vous quitter, mais revenir, j'aimais ça. Je vais revenir demain matin à 8h30. Entre-temps, manquez pas Radio Réveil. Stéphane Ducharme dès 6h30, Jean Perron et tous ses chroniqueurs. Je vous laisse avec Paul Piché, que le fleur de lys tatoué sur l'estomac, sur un tatou, oui, sur ma peau.

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2: D'abord au tennis, la joueuse polonaise Iga Świątek, troisième raquette mondiale, a obtenu aujourd'hui son billet pour les huitièmes de finale de Roland-Garros après une victoire de 6-4 et 6-4 contre sa compatriote Magda Linette. Quadruple championne du tournoi parisien, Świątek a ainsi pris sa revanche sur Linette, qui l'avait humiliée en mars lors du tournoi WTA 1000 de Miami en l'éliminant dès son premier match, une situation inédite pour la polonaise depuis 2021. Elle affrontera maintenant l'Ukrainienne Marta Kociok, toujours invaincue sur terre battue, en 2026. De son côté, l'Ukrainienne Yulia Starodoubtseva, qui avait créé la surprise en éliminant la deuxième mondiale Elena Rybakina au tour précédent, a finalement été battue 6-3 et 7-5 par la Chinoise Wang Xiu, issue des qualifications. Chez les Canadiens, on rappelle hier les victoires de Félix Auger-Aliassime et de Victoria Mboko, qui passent tous les deux au tour suivant. Au baseball, les Blue Jays de Toronto disputent présentement une série de quatre rencontres à Baltimore contre les Orioles. Cette confrontation a commencé hier avec une victoire serrée de 2-1 des Jays. Toronto doit profiter de cette série pour accentuer son avance sur les équipes qui l'étalonnent au classement, alors que les Orioles accusent maintenant un retard de 2 matchs derrière la formation dirigée par John Schneider. Malgré un début de saison difficile et irrégulier, les récentes performances des Blue Jays permettent d'entrevoir des jours meilleurs à court et moyen terme, eux qui ont remporté 10 de leurs 14 dernières rencontres. Au basketball, le joueur français Victor Wembanyama a inscrit 28 points alors que les Spurs de San Antonio ont écrasé le Thunder d'Oklahoma City par la marque de 118 à 91 hier. Grâce à cette victoire, les Spurs ont créé l'égalité 3-3 dans la finale de l'Association de l'Ouest. Le septième et ultime affrontement aura lieu samedi au domicile du Thunder, champion en titre de la NBA. Et l'équipe qui remportera cette série retrouvera les Knicks de New York qui demeurent invaincus à leurs 11 dernières parties et qui participeront à la finale de la NBA pour la première fois depuis 27 ans. Enfin, au hockey, les Canadiens de Montréal disputent le cinquième match de la finale de l'Association de l'Est contre les Hurricanes de la Caroline ce soir. La formation montréalaise fera face à l'élimination pour une troisième fois depuis le début des présentes séries éliminatoires. Cette rencontre sera disputée en Caroline. Si le tricolore parvient à forcer la tenue d'un sixième affrontement, celui-ci aura lieu dimanche au Centre Bell.
3: On est confiant qu'on est capable d'aller gagner un match, puis c'est ça le mandat. T'sais, c'est pas avoir confiance que tu peux revenir d'en gagner 3 en ligne. Tu regardes trop loin. C'est avoir confiance que tu peux gagner un match. Puis je sais qu'on est confiant qu'on est capable de gagner un match.
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2: Bonjour à tous, voici ce que l'on surveille pour vous dans l'actualité. Les réactions politiques se multiplient à la suite d'un rassemblement d'un groupe suprémaciste blanc à Shawinigan ce week-end. Le chef du Parti conservateur du Canada, Pierre Poilievre, demande la tenue d'un débat d'urgence sur l'économie à la Chambre des communes. Et l'Iran exige la garantie de ses droits comme condition à tout accord avec les États-Unis. Plus de détails et d'autres nouvelles dans une trentaine de minutes.
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2: Les prévisions du temps pour Montréal et la grande région métropolitaine aujourd'hui en ce début de juin, c'est une alternance soleil-nuages au cours des prochaines heures. Très faible risque d'averse aujourd'hui, seulement 30 % maximum à atteindre 21 degrés. Partiellement nuageux ce soir, cette nuit, minimum de 10 la nuit prochaine, toujours un faible risque d'averse 30 %. On prévoit une belle séquence de beau temps cette semaine, donc ce sera ensoleillé demain mardi 24 degrés. Du soleil est prévu également pour la journée de mercredi avec un maximum de 27. On devrait même atteindre 28 pour la journée de jeudi, toujours sous le soleil. Rappelons les normales de saison, 22 le jour, minimum de 11 la nuit à ce temps-ci de l'année. Et le soleil se couche ce soir à 20h35. CNV Météo à la 30e minute de l'heure.

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1: Aujourd'hui, lundi 1er juin, bonjour à tous, voici vos informations. Le ministère iranien des Affaires étrangères a accusé aujourd'hui les États-Unis d'avoir une nouvelle fois enfreint le cessez-le-feu déjà précaire entre les deux pays à la suite de frappes américaines menées sur le territoire iranien, lesquelles ont provoqué une riposte militaire de Téhéran. Ces opérations militaires compliquent davantage les pourparlers indirects qui peinent déjà à progresser en vue de mettre un terme au conflit déclenché le 28 février par une offensive conjointe d'Israël et des États-Unis contre l'Iran. De plus, les autorités iraniennes ont réaffirmé aujourd'hui que la question du programme nucléaire ne faisait toujours pas partie des négociations à ce stade, contrairement à ce qu'espérait Donald Trump. Et justement, le gouvernement israélien a ordonné aujourd'hui des bombardements dans la banlieue sud de Beyrouth au lendemain de l'avancée de ses troupes terrestres jusqu'au point le plus profond atteint au Liban depuis 26 ans. Pendant ce temps, le Hezbollah poursuivait ses tirs de roquettes vers le nord d'Israël, notamment dans les environs de la ville côtière de Haïfa. Le mouvement chiite avait pourtant accepté de suspendre ses attaques contre Israël lors de l'entrée en vigueur du cessez-le-feu à la mi-avril, mais il les a reprises après des frappes israéliennes au Liban que l'État hébreu a justifié en invoquant la légitime défense. À la suite de l'avertissement lancé aujourd'hui, de nombreux habitants ont quitté précipitamment la région, provoquant un important engorgement des routes menant hors de cette banlieue où le Hezbollah conserve un appui fort populaire. Chez nous, plus de 10 ans après son acquisition par des investisseurs chinois, le célèbre château Montebello pourrait bientôt passer entre les mains d'un propriétaire québécois. L'homme d'affaires Patrick Varin a en effet présenté une offre d'achat pour reprendre l'établissement. L'avenir de cette construction, toujours considérée comme la plus importante structure en bois rond au monde, pourrait être déterminé prochainement. Le promoteur immobilier chinois Evergrande, qui avait acheté le château Montebello en 2014, est désormais reconnu insolvable. Actif dans le secteur immobilier montréalais depuis les années 90, Varin est notamment associé au projet Solano, un vaste complexe résidentiel de l'est du Vieux-Montréal, aujourd'hui rendu à sa 8e phase. Scène artistique Céline Dion poursuit son lien privilégié avec Paris en annonçant aujourd'hui l'ajout de 10 spectacles supplémentaires prévus en mai 2027 dans la même salle où elle effectuera son retour sur scène en septembre. Ces nouvelles représentations, qui auront lieu du 8 au 29 mai, ont été ajoutées afin de répondre à un engouement exceptionnel de la part du public. Et triste nouvelle, le cofondateur et ancien bassiste des Commodores, Ronald LaPred, est décédé à l'âge de 75 ans. Samedi, sa fille a annoncé publiquement sa disparition sur les réseaux sociaux. Aucune information officielle concernant la cause de son décès n'a été rendue publique dans l'immédiat. Ronald LaPred avait fondé les Commodores aux côtés de Lionel Richie, après leur rencontre à l'université. Au fil des ans, les Commodores sont devenus l'un des groupes les plus marquants de la soul, du funk et du R&B des années 70 et 80 grâce à des chansons emblématiques comme Easy, Three Times a Lady et Brick House. LaPred a largement contribué à définir le son caractéristique de la formation pendant sa période la plus prospère. Et au sport au hockey, début de la finale de la Coupe Stanley demain soir en Caroline, les Hurricanes qui accueillent les Knights de Vegas. CNV Information, à la 45e minute de l'heure.
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2: D'abord au hockey, éliminé par les Hurricanes de la Caroline lors de la finale de l'Association de l'Est conclue vendredi, le Canadien de Montréal a entrepris à Brossard ce matin l'évaluation de sa campagne 2025-2026. Le directeur général Ken Hughes ainsi que le président des opérations hockey Jeff Corton se sont dit satisfaits des progrès réalisés par l'équipe montréalaise, même si certains ajustements demeurent à prévoir.
3: Si tu m'aurais dit au début de l'an passé qu'on arriverait avec 106 points et se rendre au finale de conférence de l'Est, je ne sais pas si je t'aurais cru.
2: Le tricolore a connu une saison largement au-dessus des attentes, terminant au troisième rang de la section Atlantique avant d'atteindre le troisième tour des séries éliminatoires pour la première fois en 5 ans.
3: Ça fait 48 heures, on va prendre le temps pour digérer tout, parler avec les joueurs, parler avec les coachs, puis établir les plans pour l'été en fonction de ces discussions.
2: Toujours au hockey, grâce à une poussée offensive, les Rangers de Kitchener ont défait les Silver Tips d'Everett par la marque de 6-2 hier soir et ont ainsi remporté la Coupe Memorial. Champions de la Ligue de hockey de l'Ontario, les Rangers mettent ainsi la main sur une troisième Coupe Memorial dans l'histoire de leur organisation. Au tennis à Roland-Garros, l'Italien Flavio Cobolli, classé 14e au monde, a poursuivi son excellent parcours. Le joueur de 24 ans a vaincu l'Américain Zachary Svajda, 85e au classement mondial, en 4 manches de 6-2, 6-3, 7-6 et 7-6, ce qui lui permet d'accéder pour la première fois de sa carrière au quart de finale d'un tournoi du Grand Chelem. Il avait déjà atteint ce stade à Wimbledon en 2025. Chez les femmes, Anna Kalinskaya a obtenu une qualification historique pour les quarts de finale en battant l'Autrichienne Anastasia Potapova par les pointages de 6-4, 2-6 et 7-6. Pour la 22e tête de série du tournoi, il s'agira d'une deuxième présence en quart de finale d'un tournoi du Grand Chelem après avoir atteint ce même stade aux Internationaux d'Australie en 2024. Par ailleurs, retiré de la compétition depuis la fin du mois de mars, Michael Kingsbury amorce un nouveau chapitre de sa carrière en devenant ambassadeur de la Fondation de l'Hôpital de Montréal pour enfants. Les initiatives qu'il mènera avec la Fondation restent à définir, mais le Québécois envisage déjà certaines activités, notamment accompagner un ou plusieurs jeunes patients lors d'expériences en montagne. En terminant au baseball, les Blue Jays de Toronto profitent aujourd'hui d'une journée de congé. Ils reprendront l'action demain soir avec le début d'une série de 3 rencontres face aux Braves à Atlanta. De leur côté, les Red Sox de Boston accueillent ce soir les Orioles de Baltimore. 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
1: Tension renouvelée entre l'Iran et les États-Unis. Escalade militaire au Liban. Nicotine et inquiétude pour les jeunes. Possible vente du château Montebello. De nouveaux concerts pour Céline Dion. Décès de Ronald Laprade, le bassiste du groupe Les Commodores. Et au sport au hockey, un bilan positif pour le Canadien de Montréal. D'autres nouvelles dans une trentaine de minutes.
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1: Aujourd'hui, lundi 1er juin, bonjour à tous, voici vos informations. Le ministère iranien des Affaires étrangères a accusé aujourd'hui les États-Unis d'avoir une nouvelle fois enfreint le cessez-le-feu déjà précaire entre les deux pays à la suite de frappes américaines menées sur le territoire iranien, lesquelles ont provoqué une riposte militaire de Téhéran. Ces opérations militaires compliquent davantage les pourparlers indirects qui peinent déjà à progresser en vue de mettre un terme au conflit déclenché le 28 février par une offensive conjointe d'Israël et des États-Unis contre l'Iran. De plus, les autorités iraniennes ont réaffirmé aujourd'hui que la question du programme nucléaire ne faisait toujours pas partie des négociations à ce stade, contrairement à ce qu'espérait Donald Trump. Et justement, le gouvernement israélien a ordonné aujourd'hui des bombardements dans la banlieue sud de Beyrouth au lendemain de l'avancée de ses troupes terrestres jusqu'au point le plus profond atteint au Liban depuis 26 ans. Pendant ce temps, le Hezbollah poursuivait ses tirs de roquettes vers le nord d'Israël, notamment dans les environs de la ville côtière de Haïfa. Le mouvement chiite avait pourtant accepté de suspendre ses attaques contre Israël lors de l'entrée en vigueur du cessez-le-feu à la mi-avril, mais il les a reprises après des frappes israéliennes au Liban que l'État hébreu a justifié en invoquant la légitime défense. À la suite de l'avertissement lancé aujourd'hui, de nombreux habitants ont quitté précipitamment la région, provoquant un important engorgement des routes menant hors de cette banlieue où le Hezbollah conserve un appui fort populaire. Chez nous, plus de 10 ans après son acquisition par des investisseurs chinois, le célèbre château Montebello pourrait bientôt passer entre les mains d'un propriétaire québécois. L'homme d'affaires Patrick Varin a en effet présenté une offre d'achat pour reprendre l'établissement. L'avenir de cette construction, toujours considérée comme la plus importante structure en bois rond au monde, pourrait être déterminé prochainement. Le promoteur immobilier chinois Evergrande, qui avait acheté le château Montebello en 2014, est désormais reconnu insolvable. Actif dans le secteur immobilier montréalais depuis les années 90, Varin est notamment associé au projet Solano, un vaste complexe résidentiel de l'est du Vieux-Montréal, aujourd'hui rendu à sa 8e phase. Scène artistique Céline Dion poursuit son lien privilégié avec Paris en annonçant aujourd'hui l'ajout de 10 spectacles supplémentaires prévus en mai 2027 dans la même salle où elle effectuera son retour sur scène en septembre. Ces nouvelles représentations, qui auront lieu du 8 au 29 mai, ont été ajoutées afin de répondre à un engouement exceptionnel de la part du public. Et triste nouvelle, le cofondateur et ancien bassiste des Commodores, Ronald LaPred, est décédé à l'âge de 75 ans. Samedi, sa fille a annoncé publiquement sa disparition sur les réseaux sociaux. Aucune information officielle concernant la cause de son décès n'a été rendue publique dans l'immédiat. Ronald LaPred avait fondé les Commodores aux côtés de Lionel Richie après leur rencontre à l'université. Au fil des ans, les Commodores sont devenus l'un des groupes les plus marquants de la soul, du funk et du R&B des années 70 et 80 grâce à des chansons emblématiques comme Easy, Three Times a Lady et Brick House. LaPred a largement contribué à définir le son caractéristique de la formation pendant sa période la plus prospère. Et au sport au hockey, début de la finale de la Coupe Stanley demain soir en Caroline, les Hurricanes qui accueillent les Knights de Vegas. CNV Information, à la 45e minute de l'heure.
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1: D'abord au hockey, éliminé par les Hurricanes de la Caroline lors de la finale de l'Association de l'Est conclue vendredi, le Canadien de Montréal a entrepris à Brossard ce matin l'évaluation de sa campagne 2025-2026. Le directeur général Ken Hughes ainsi que le président des opérations hockey Jeff Corton se sont dit satisfaits des progrès réalisés par l'équipe montréalaise, même si certains ajustements demeurent à prévoir.
2: Si tu m'aurais dit au début de l'an passé qu'on arriverait avec 106 points puis se rendre au finale de conférence de l'Est, je ne sais pas si je t'aurais cru.
1: Le tricolore a connu une saison largement au-dessus des attentes, terminant au troisième rang de la section Atlantique avant d'atteindre le troisième tour des séries éliminatoires pour la première fois en 5 ans.
2: Ça fait 48 heures, on va prendre le temps pour digérer tout, parler avec les joueurs, parler avec les coachs, puis établir les plans pour l'été en fonction de ces discussions.
1: Toujours au hockey, grâce à une poussée offensive, les Rangers de Kitchener ont défait les Silver Tips d'Everett par la marque de 6-2 hier soir et ont ainsi remporté la Coupe Memorial. Champions de la Ligue de hockey de l'Ontario, les Rangers mettent ainsi la main sur une troisième Coupe Memorial dans l'histoire de leur organisation. Au tennis à Roland-Garros, l'Italien Flavio Cobolli, classé 14e au monde, a poursuivi son excellent parcours. Le joueur de 24 ans a vaincu l'Américain Zachary Svajda, 85e au classement mondial, en 4 manches de 6-2, 6-3, 7-6 et 7-6, ce qui lui permet d'accéder pour la première fois de sa carrière au quart de finale d'un tournoi du Grand Chelem. Il avait déjà atteint ce stade à Wimbledon en 2025. Chez les femmes, Anna Kalinskaya a obtenu une qualification historique pour les quarts de finale en battant l'Autrichienne Anastasia Potapova par les pointages de 6-4, 2-6 et 7-6. Pour la 22e tête de série du tournoi, il s'agira d'une deuxième présence en quart de finale d'un tournoi du Grand Chelem après avoir atteint ce même stade aux Internationaux d'Australie en 2024. Par ailleurs, retiré de la compétition depuis la fin du mois de mars, Michael Kingsbury amorce un nouveau chapitre de sa carrière en devenant ambassadeur de la Fondation de l'Hôpital de Montréal pour enfants. Les initiatives qu'il mènera avec la Fondation restent à définir, mais le Québécois envisage déjà certaines activités, notamment accompagner un ou plusieurs jeunes patients lors d'expériences en montagne. En terminant au baseball, les Blue Jays de Toronto profitent aujourd'hui d'une journée de congé. Ils reprendront l'action demain soir avec le début d'une série de 3 rencontres face aux Braves à Atlanta. De leur côté, les Red Sox de Boston accueillent ce soir les Orioles de Baltimore. 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

0: En 1981, Lady Di se marie. Le Québec découvre Ding et Dong. Et les expos rêvent à la série mondiale. 1981, c'est aussi Olivia Newton-John. Pied-poule.
1: Moi, si j'étais un...
0: Diane Tell. Et The Police.

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1: Tension renouvelée entre l'Iran et les États-Unis. Escalade militaire au Liban. Nicotine et inquiétude pour les jeunes. Possible vente du château Montebello. De nouveaux concerts pour Céline Dion. Décès de Ronald Laprade, le bassiste du groupe Les Commodores. Et au sport au hockey, un bilan positif pour le Canadien de Montréal. D'autres nouvelles dans une trentaine de minutes.
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3: Pour le Grand Montréal, on a un ciel variable avec 30 % de probabilité d'averse, un maximum de 21. Ce soir et cette nuit, partiellement nuageux, 30 % également de probabilité d'averse, un minimum de 11. Demain mardi, du soleil, un maximum de 24 et le soleil bien présent pour mercredi, un maximum de 27 degrés. Pour Québec et le bas du fleuve, là aussi, on a un ciel variable avec 40 % de probabilité d'averse et même d'un orage, un maximum de 19. Ce soir et cette nuit, partiellement nuageux, 30 % de probabilité d'averse tôt en soirée avec un minimum de 8. Pour mardi, généralement ensoleillé, un maximum de 23. Même chose pour mercredi, du soleil, un maximum de 26. 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
1: Sylvie Pépin pour la chronique psychologie. Allô Sylvie, bon lundi.
2: Bon lundi, bon lundi.
1: 1er juin.
2: Hey, c'est le fun, ça.
1: Comment ça fait beau.
2: Ouais. Mais je sais pas, je te dis, moi, j'ai acheté toutes mes plantes, hein, puis il a fait froid en fin de semaine, puis
1: c'est vrai.
2: Le soir, puis tout ça, mais mon Dieu qu'il n'arrache.
1: Ah, ben oui,
2: c'est l'année passée, là, ça. Mais c'est parce que là, c'est tellement tout à l'envers, hein. Il y a trop de pluie, pas assez de. En tout cas,
1: voilà.
2: C'est un petit peu à l'envers. Mais en tout cas, mais c'est pas grave, il fait beau.
1: Oui.
2: C'est incroyable, il annonce une belle semaine.
1: Oui, une belle semaine. Là, tu vois, pour l'instant, de la pluie, 30% seulement pour samedi. Dimanche, full soleil avec 27. Jeudi, 28. Même de mercredi, 27. Fait qu'on va avoir une belle semaine, on va en profiter. C'est extraordinaire.
2: Ben oui, c'est
1: J'ouvre ma piscine. J'ouvre ma piscine, elle est rendue bleu.
2: C'est bon.
1: C'est plus un étang, tu sais, là, un marécage, comme on dit.
2: C'est incroyable, hein, qu'est-ce que ça fait, hein? Ça vient comme vert.
1: Oui.
2: Youf!
1: Ouais, c'est ça. J'ai même été aider ma voisine à ouvrir sa piscine en bleu. Je sais pas.
2: Ah, oh, ben, hein? C'est gentil.
1: Ben, voilà, exactement. Fait que c'est ça. Belle semaine ensemble, Sylvie, du lundi au jeudi. On est en notre chronique à 6h45 et en rediffusion, en plus de ça, à 13h30 dans l'après-midi. Et notre sujet d'aujourd'hui pour ouvrir cette nouvelle semaine et ce nouveau mois, on va parler de délusionner.
2: Désillusionner.
1: Il me semblait qu'il manquait une syllabe là-dedans.
2: Hey, écoute, on était désillusés par les Canadiens de Montréal. Hein? On le sait qu'ils ont perdu.
1: Ouais, ouais.
2: Mais nous autres, c'est quand on se sent désillusionné, c'est là que notre réalité ne correspond plus à nos attentes.
1: Ouais.
2: Puis à nos idéaux. Fait que nous autres, on voulait que le Canadien gagne. Puis là, donc, on était désillusionnés. Puis on se dit, oh mon Dieu, comment ça se fait? C'est là parce qu'on a des espoirs dans la vie. Hein? Que ce soit dans une relation... que ce soit au travail, que ce soit dans n'importe quoi, dans une amitié.
1: Mm-hmm.
2: Puis des fois, on s'amène aux vues.
1: Ouais. Ben hein? Oui.
2: On a un gros décalage.
1: Tu
2: dis, OK, c'est ça que je veux, mais hey, c'est impossible, pas grave, je vais aller par là, c'est correct, je m'amène aux vues, je suis idéaliste, c'est beau d'être idéaliste, mais il faut être réaliste.
1: Oui, oui, oui.
2: Hein? Parce que sinon, on a des confrontations directes avec la vérité.
1: Oui, ben c'est ça, oui.
2: Ouch!
1: Faut y aller, dans le fond, avec ce qu'on est capable d'atteindre et nos capacités aussi dans tout, là, c'est sûr.
2: Moi, souvent, on ne le sait pas.
1: Non, ben
2: c'est
1: oui.
2: C'est ça le problème.
1: Oui, on a des belles surprises aussi.
2: On ne sait même pas c'est quoi nos capacités, parce qu'on a pas mal plus de capacités qu'on pense.
1: Oui.
2: Je pense qu'on est à 10% de nos capacités, sérieusement. Là.
1: Ah oui, hein?
2: Ben oui, parce que on est capable de beaucoup plus.
1: Mm-hmm.
2: C'est parce que c'est nous autres qui se restreint parce qu'on a peur, ou on veut pas faire d'efforts, ou on veut pas risquer.
1: Ouais.
2: Fait qu'on veut pas avoir de tout ça, on veut pas être désillusionné.
1: Ouais.
2: Parce qu'on perd beaucoup quand on dit bon mais comment je vais perdre si je. Ah non, je peux pas essayer ça, je vais perdre. Mais non, on perd pas, on gagne tout le temps.
1: Oui, c'est vrai.
2: Hein?
1: C'est vrai.
2: Mais il faut comprendre que c'est une de perdre ses illusions quand t'es désillusionné, c'est assez simple là. T'es une prise de conscience là t'es désillusionné, ça se peut pas que ça m'arrive.
1: Mm-hmm.
2: Hein, tu dis ça se peut pas, comment ça se fait que j'ai pas vu ça?
1: Comment ça que j'ai manqué ça, moi?
2: Ben oui, comment ça se fait que j'ai pas vu ça venir?
1: Puis
2: tu sais, là c'est une réalité que tu veux vraiment pas revoir parce que c'est pas ça que tu t'étais imaginé.
1: Mm-hmm. Ouais.
2: Tu t'es amené au vu. Fait que là, tu dis, ben là, ça va être, c'est comme ça, c'est comme ça. Puis, oh là là là là, c'est sûr que je vais avoir ci, mais avoir ça, mais enfin. Mais tu, c'est pas la réalité. C'est même pas dans ton ADN.
1: Ouais. Ouais.
2: C'est même pas qui tu es. Mais ça passe complètement à côté de toi, mais là, tu t'es amené au vu.
1: Mmh. Ouais.
2: Fait que là, t'es déçu.
1: Ben oui.
2: Hein? Fait que c'est qu'un choc, des fois. Ça amène même une douleur, tu sais. Parce que des fois, on voit loin.
1: Ben, c'est ça, la fin.
2: Hein? Des fois, on va très loin.
1: Uh-huh.
2: Là-dedans, tu sais, dans n'importe quoi, là. Oh, je vais aller m'acheter, pas un Cadillac, mais on va dire une Mercedes.
1: Oui.
2: Alors que oui, ils vont te passer à la finance, mais toi, t'es pogné avec le paiement.
1: Ben oui, c'est ça. À un moment donné, tu dis, hey, j'ai un char neuf. Ben, faut que tu le payes.
2: Ben, oui, puis surtout, tu sais, là, t'es désillusionné parce que là, le fun que t'étais pour avoir, il est plus là, là.
1: Ben non, hein, ça pète une balloune, comme on dit.
2: Oui, oui. Mais une désillusion aussi en psychologie, c'est un début de, tu sais, c'est comme un début de liberté. sais, ça nous permet de voir, quand on est désillusionné, le monde tel qu'il est réellement, parce que l'affaire, c'est que tu te réveilles, tu dis, bon, je suis désillusionné. Là, tu vois le monde comme il est, comme il est. Tu sais, c'est noir et blanc.
1: Oui.
2: Fait que, tu sais, tu dis, OK, ben, qu'est-ce qui se passe, là? OK, là, je sais où est-ce que je m'en vais. Tandis que, quand on est complètement sur la balloune, disons, on s'amène tellement loin qu'on le sait qu'à un moment donné, ça va péter, ce ballon-là, puis on est vraiment mal là-dedans.
1: Ouais,
2: quand t'es mal, dans ta, puis ça te gargouille dans le ventre, là, parce que ça t'a fait une décision moindre, ben, il faut écouter le gargouillement. Hein?
1: Oui.
2: Vas-y, avant, ça serait mieux.
1: Oui, oui, c'est sûr, c'est sûr. Ben oui.
2: Écoute, il n'y a pas de perfection dans ce monde.
1: Non.
2: Tu sais, le décalage des idéaux, tu sais. Tu sais, là, c'est un idéal que t'as, là, hein? Et c'est jamais ça.
1: Non, okay? Exact. Il arrive toujours des belles surprises.
2: Ben, écoute, c'est jamais ça parce que c'est, parce qu'on, nos attentes sont nourries par les représentations qui sont parfaites.
1: Ouais, ouais.
2: Le grand amour, ben, le métier de rêve, la maison de rêve, le char de rêve. Hein? Tout est de rêve.
1: Ouais.
2: Quand tu regardes les compromis que tu dois faire au quotidien, comment tu dois payer toutes tes affaires et que tu t'occupes de toute la famille, que tu t'occupes peut-être pour être, tu sais, que tu sois stabilisé, ben là, la déception, elle s'installe en maudit.
1: C'est ça. La réalité nous arrive dans en plein visage. C'est ça, la
2: Oui, mais c'est nécessaire pour la croissance.
1: C'est sûr.
2: T'apprends.
1: Ouais, voilà.
2: Et tu t'adaptes.
1: Mm-hmm.
2: Hein?
1: Il faut...
2: Puis là, au lieu de s'accrocher au fantasme, là, on a mangé une claque sur la gueule, puis on se dit, OK.
1: Woo! Ben, il y en a que leur fantasme, c'est d'avoir une claque sur la gueule, Sylvie.
2: Oui, oui, c'est ça, exactement. Ben, il y a ça aussi. Ça, c'est un autre chronique.
1: Oui, oui, exactement,
2: ils ont appelé ça. C'est vrai. Tu sais, les échecs qu'on a. C'est, moi, j'appelle pas ça des échecs. Moi, j'apprends des apprentissages. Jamais je dis à quelqu'un, c'est un échec.
1: Ouais.
2: C'est
1: vrai.
2: C'est pas de même que ça marche.
1: Ouais, c'est bon à faire ça. Ce n'est pas un échec, c'est d'un apprentissage. Voilà.
2: Ben oui, c'est tout simplement ça. C'est voyons donc. C'est quoi des échecs? On est supposé d'être des robots.
1: Mm-hmm.
2: C'est quoi là, tu sais? Puis quand on donne des efforts, hein, on peut s'amener où ce qu'on a besoin d'aller.
1: Oui.
2: Au lieu de s'amener au vu puis de passer à côté puis de dire regarde ça, ma vie est là à gauche mais moi je m'en vais à 100 000 à l'heure à droite puis je vis pas, tu sais.
1: Et oui, c'est ça.
2: Ça t'épuise.
1: Ben c'est en plein ça.
2: Tu sais, c'est un détachement émotionnel, tu peux pas faire ça.
1: Ben oui. C'est tellement important. Puis en plus de ça aussi, Sylvie, tu sais, il y a comme une phrase que j'avais déjà écrite dans mes trucs, mais que j'avais déjà vue en fait, c'est que tu sais, dans le fond, on fait de notre mieux et notre mieux n'a pas besoin d'être parfait.
2: Mais c'est en plein ça.
1: Voilà.
2: C'est en plein ça, mais il faut faire l'effort.
1: Oui.
2: Il faut y croire.
1: Ah ben oui, c'est sûr.
2: Parce que oui, c'est ça, il n'y a pas de perfection dans ce monde. Mais si vous vous sentez bien là-dedans, c'est ça qui compte.
1: Oui.
2: On n'a pas besoin de confirmer rien que personne.
1: Mm-hmm.
2: On a notre vie à vivre, puis on doit y aller à la planche. Puis il faut vraiment là assumer.
1: C'est important, oui. Ben
2: on assume. Parce que si t'as pris le mauvais chemin pendant un petit bout de temps, puis c'est pas vraiment un mauvais chemin, parce qu'encore une fois, un apprentissage, ben c'est correct. Tu peux retrouver ton chemin, puis t'as réaligné, parce que là, t'as appris quelque chose.
1: Exactement.
2: C'est là. Et puis, tu sais, des fois, on se sent dépassé parce qu'on s'est amené au vu, puis on dit, bon, ben, tu sais, il faut vraiment voir c'est quoi, là. Tu sais, est-ce qu'on se sent triste en colère? Tu sais, des fois, on a une colère effrayante.
1: Oui, oui.
2: Hein? Puis on dit, pourquoi je t'en mouille?
1: Ben oui, c'est vrai. Comment ça, aujourd'hui, je suis de même? Je suis comme, c'est comme rien passe, là. Oublie ça, là.
2: Ben, écoute, c'est parce que tu le sais pas, parce que tu dis, ah, ben là, c'est quoi, là? C'est la faute des autres.
1: Ah,
2: okay?
1: Ben oui.
2: Souvent, c'est la faute des autres.
1: C'est
2: souvent.
1: Ça, là.
2: C'est pas ça partout, souvent. Mais tu dis, OK, ben là, c'est la faute de lui, de elle, puis c'est à cause d'eux autres que je suis comme ça, puis sinon, je serais pas de même, mon enfant, ça a été mal, puis là, on tourne, là, puis on déterre les souvenirs, puis les mauvais souvenirs, puis on oublie ça, là. Faut pas faire ça, là. Tu sais, perdre ses illusions, c'est vraiment une étape qui est bénéfique.
1: Ouais.
2: Hein? C'est douloureux de temps en temps, là.
1: Oui.
2: Mais c'est correct parce qu'on faut être vrai.
1: Mm-hmm.
2: Je ne sais pas combien de personnes pourraient dire qu'ils sont vraiment vrais. Tout le temps, ils se présentent toujours pareil.
1: Ah ouais,
2: du monde vrai, là, il y en a pas beaucoup.
1: Ben, c'est que on peut, ouais, puis souvent aussi la société là-dedans nous permet de pas être comme, ben juste au travail. Tu sais, tu peux pas arriver et être en tabac. Tu sais, veux dire, tu peux
2: mais non,
1: une
2: mais
1: journée
2: non.
1: que tu files pas.
2: Non, mais d'être vrai, ça veut pas dire d'être en.
1: Non, ouais, je comprends
2: que tu fais.
1: Ouais, ouais. Non, mais tu sais, une journée que t'as, tu sais, tu te lèves
2: le
1: matin.
2: Ça va pas bien.
1: Ça va pas bien d'être à la maison. Une journée pleine d'affaires. Puis là, faut que tu arrives à job. Allô tout le monde.
2: Avec un sourire.
1: Hey, comment? Hey, écoute, ben fin de semaine, puis toi.
2: C'était merveilleux. Alors que des cheveux droits sur la tête.
1: C'est
2: là,
1: ça. J'ai jamais aussi bien filé de ma vie, moi.
2: Ah, ça va tellement bien, là, que j'ai les cheveux droits sur la tête.
1: C'est ça.
2: Mais il faut vraiment faire attention, tu sais, parce que, tu sais, quand on s'est amené au but pendant longtemps, on est désillusionné, puis là, ben, on est lucide.
1: Ouais.
2: Ouh, ça frappe d'en face.
1: Ouais.
2: Fait que soyez, tu sais, trouvez-vous une liberté d'être authentique.
1: Ouais.
2: Hein? Parce que l'objectif idéal, c'est d'avoir un bonheur lucide.
1: Mm-hmm. Ouais. Hein? Oui.
2: Pas des affaires qu'on s'est inventées.
1: Exact.
2: Parce qu'accepter les déceptions, ben, il faut pas, tu sais, les déceptions de la vie, il y en a partout, là, tu sais. C'est pas grave, c'est de même que ça fonctionne. Fait qu'arrêtez de vous arracher les boyaux avec ça, là, tu sais. Donc, partez en paix.
1: Oui. Soyez en
2: soyez
1: paix.
2: Soyez lucide dans votre vie. Mais vivez les choses extraordinaires qui se passent autour de vous, qui sont vraies.
1: Mm. Très bon.
2: Parce qu'il y en a plein.
1: Oui, il y en a plein. Ben merci beaucoup, Sylvie, pour cet bel beau sujet ce matin, le délusionné. On se parle, nous autres, demain matin, 6h45. Et évidemment, la chronique en rediffusion à 13h30 cet après-midi.
2: Absolument.
1: Passe une belle journée. Il va faire quand même relativement beau. Ben, il y a un peu plus de pluie aujourd'hui, mais quand même, on va en profiter pour les gazons parce que le reste de la semaine, ça sera beau. On va en profiter. Sors tes gogounes et chaîne tes orteils, Sylvie.
2: Oui, tu fais-tu, moi. Je vais faire ça tout de suite.
1: Oh, bon, excuse-moi, Sylvie. C'est lundi. C'est de même.
2: C'est de même. C'est de même de la merde.
1: Voilà. Bye, Sylvie. Un gros merci
2: bye
1: à toi.
2: Bye,
1: puis on se parle demain matin.
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4: Aujourd'hui, lundi 1er juin. Bonjour à tous. Voici vos informations. Le ministère iranien des Affaires étrangères a accusé aujourd'hui les États-Unis d'avoir une nouvelle fois enfreint le cessez-le-feu déjà précaire entre les deux pays à la suite de frappes américaines menées sur le territoire iranien, lesquelles ont provoqué une riposte militaire de Téhéran. Ces opérations militaires compliquent davantage les pourparlers indirects qui peinent déjà à progresser en vue de mettre un terme au conflit déclenché le 28 février par une offensive conjointe d'Israël et des États-Unis contre l'Iran. De plus, les autorités iraniennes ont réaffirmé aujourd'hui que la question du programme nucléaire ne faisait toujours pas partie des négociations à ce stade, contrairement à ce qu'espérait Donald Trump. Et justement, le gouvernement israélien a ordonné aujourd'hui des bombardements dans la banlieue sud de Beyrouth au lendemain de l'avancée de ses troupes terrestres jusqu'au point le plus profond atteint au Liban depuis 26 ans. Pendant ce temps, le Hezbollah poursuivait ses tirs de roquettes vers le nord d'Israël, notamment dans les environs de la ville côtière de Haïfa. Le mouvement chiite avait pourtant accepté de suspendre ses attaques contre Israël lors de l'entrée en vigueur du cessez-le-feu à la mi-avril, mais il les a reprises après des frappes israéliennes au Liban que l'État hébreu a justifié en invoquant la légitime défense. À la suite de l'avertissement lancé aujourd'hui, de nombreux habitants ont quitté précipitamment la région, provoquant un important engorgement des routes menant hors de cette banlieue où le Hezbollah conserve un appui fort populaire. Chez nous, plus de 10 ans après son acquisition par des investisseurs chinois, le célèbre château Montebello pourrait bientôt passer entre les mains d'un propriétaire québécois. L'homme d'affaires Patrick Varin a en effet présenté une offre d'achat pour reprendre l'établissement. L'avenir de cette construction, toujours considérée comme la plus importante structure en bois rond au monde, pourrait être déterminé prochainement. Le promoteur immobilier chinois Evergrande, qui avait acheté le château Montebello en 2014, est désormais reconnu insolvable. Actif dans le secteur immobilier montréalais depuis les années 90, Varin est notamment associé au projet Solano, un vaste complexe résidentiel de l'est du Vieux-Montréal, aujourd'hui rendu à sa 8e phase. Scène artistique Céline Dion poursuit son lien privilégié avec Paris en annonçant aujourd'hui l'ajout de 10 spectacles supplémentaires prévus en mai 2027 dans la même salle où elle effectuera son retour sur scène en septembre. Ces nouvelles représentations, qui auront lieu du 8 au 29 mai, ont été ajoutées afin de répondre à un engouement exceptionnel de la part du public. Et triste nouvelle, le cofondateur et ancien bassiste des Commodores, Ronald Laprade, est décédé à l'âge de 75 ans. Samedi, sa fille a annoncé publiquement sa disparition sur les réseaux sociaux. Aucune information officielle concernant la cause de son décès n'a été rendue publique dans l'immédiat. Ronald Laprade avait fondé les Commodores aux côtés de Lionel Richie après leur rencontre à l'université. Au fil des ans, les Commodores sont devenus l'un des groupes les plus marquants de la soul, du funk et du R&B des années 70 et 80 grâce à des chansons emblématiques comme Easy, Three Times a Lady et Brick House. Laprade a largement contribué à définir le son caractéristique de la formation pendant sa période la plus prospère. Et au sport au hockey, début de la finale de la Coupe Stanley demain soir en Caroline, les Hurricanes qui accueillent les Knights de Vegas. CNV Information, à la 45e minute de l'heure.
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1: D'abord, au hockey, éliminé par les Hurricanes de la Caroline lors de la finale de l'Association de l'Est conclue vendredi, le Canadien de Montréal a entrepris à Brossard ce matin l'évaluation de sa campagne 2025-2026. Le directeur général Ken Hughes ainsi que le président des opérations hockey Jeff Gorton se sont dit satisfaits des progrès réalisés par l'équipe montréalaise, même si certains ajustements demeurent à prévoir.
2: Si tu m'aurais dit au début de l'an passé qu'on arriverait avec 106 points puis se rendre au finale de conférence de l'Est, je ne sais pas si je t'aurais cru.
1: Le tricolore a connu une saison largement au-dessus des attentes, terminant au troisième rang de la section Atlantique avant d'atteindre le troisième tour des séries éliminatoires pour la première fois en 5 ans.
2: Ça fait 48 heures, on va prendre le temps pour digérer tout, parler avec les joueurs, parler avec les coachs, puis établir les plans pour l'été en fonction de ces discussions.
1: Toujours au hockey, grâce à une poussée offensive, les Rangers de Kitchener ont défait les Silver Tips d'Everett par la marque de 6-2 hier soir et ont ainsi remporté la Coupe Memorial. Champions de la Ligue de hockey de l'Ontario, les Rangers mettent ainsi la main sur une troisième Coupe Memorial dans l'histoire de leur organisation. Au tennis à Roland-Garros, l'Italien Flavio Cobolli, classé 14e au monde, a poursuivi son excellent parcours. Le joueur de 24 ans a vaincu l'Américain Zachary Svajda, 85e au classement mondial, en 4 manches de 6-2, 6-3, 7-6 et 7-6, ce qui lui permet d'accéder pour la première fois de sa carrière au quart de finale d'un tournoi du Grand Chelem. Il avait déjà atteint ce stade à Wimbledon en 2025. Chez les femmes, Anna Kalinskaya a obtenu une qualification historique pour les quarts de finale en battant l'Autrichienne Anastasia Potapova par les points.

pointage de 6-4, 2-6 et 7-6. Pour la 22e tête de série du tournoi, il s'agira d'une deuxième présence en quart de finale d'un tournoi du Grand Chelem après avoir atteint ce même stade aux Internationaux d'Australie en 2024. Par ailleurs retiré de la compétition depuis la fin du mois de mars, Michael Kingsbury amorce un nouveau chapitre de sa carrière en devenant ambassadeur de la Fondation de l'Hôpital de Montréal pour enfants. Les initiatives qu'il mènera avec la Fondation restent à définir, mais le Québécois envisage déjà certaines activités, notamment accompagner un ou plusieurs jeunes patients lors d'expériences en montagne. En terminant au baseball, les Blue Jays de Toronto profitent aujourd'hui d'une journée de congé. Ils reprendront l'action demain soir avec le début d'une série de 3 rencontres face aux Braves à Atlanta. De leur côté, les Red Sox de Boston accueillent ce soir les Orioles de Baltimore. CNV Sport, à la première minute de l'heure.

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1: À Longueuil, enquête administrative sur la mort de Nouran Rezaï. Dans l'arrondissement La Salle, une fillette gravement blessée après un accident de jeu gonflable. Arrestation controversée lors d'une manifestation à Salaberry de Valleyfield. Rupture des négociations entre l'Iran et les États-Unis. Et au sport, c'est terminé pour Brandon Gallagher à Montréal. D'autres nouvelles dans une trentaine de minutes.
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1: Pour le Grand Montréal, on a un ciel variable avec 30 % de probabilité d'averse, un maximum de 21. Ce soir et cette nuit, partiellement nuageux, 30 % également de probabilité d'averse, un minimum de 11. Demain mardi, du soleil, un maximum de 24 et le soleil bien présent pour mercredi, un maximum de 27 degrés. Pour Québec et le bas du fleuve, là aussi, on a un ciel variable avec 40 % de probabilité d'averse et même d'un orage, un maximum de 19. Ce soir et cette nuit, partiellement nuageux, 30 % de probabilité d'averse tôt en soirée avec un minimum de 8. Pour mardi, généralement ensoleillé, un maximum de 23. Même chose pour mercredi, du soleil, un maximum de 26. 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CNV Météo, à la 30e minute de l'heure.

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1: Aujourd'hui, lundi 1er juin, bonne fin de journée, mesdames, messieurs, voici vos informations. À Longueuil, 6 mois après que la mairesse Catherine Fournier eut réclamé des explications, le ministre de la Sécurité intérieure, Yann Lafrenière, a confirmé l'ouverture d'une enquête administrative visant le service de police de l'agglomération de Longueuil dans le dossier de Noura Rezaï. Ce dernier, une adolescente de 15 ans, a perdu la vie après avoir été atteint par balle le 21 septembre dernier lors d'une intervention effectuée par un policier du service de la police de l'agglomération de Longueuil. Les autorités souhaitent notamment comprendre pour quelle raison le SPAL est arrivé sur les lieux environ 90 minutes après le drame. On écoute Virginie Dufresne-Lemire, l'avocate de la famille dans cette affaire.
2: On a eu accès à la correspondance échangée entre le BEI puis le SPAL. C'est pas anodin ce qui s'est passé. La gravité de l'événement doit être prise en compte par rapport au comportement du SPAL. Donc oui, on espère une enquête qui va porter sur l'entièreté des manquements possibles.
1: Par ailleurs, une enfant de 3 ans se trouve entre la vie et la mort et 10 autres personnes ont subi des blessures après qu'une structure gonflable a été soulevée par de puissantes rafales de vent hier après-midi à Montréal. L'incident est survenu vers 16h30 pendant une célébration organisée par une église au parc Ouellette dans l'arrondissement de La Salle. De fortes bourrasques ont alors arraché le jeu gonflable qui a été projeté contre un chapiteau installé à l'autre extrémité du parc. Au total, 11 personnes ont été examinées par urgence santé et 6 d'entre elles ont dû être transportées vers un centre hospitalier. Parmi les blessés figurent 4 adultes et 2 enfants, dont cette fillette, dont l'état demeure critique. Et une vidéo diffusant l'arrestation musclée d'un homme par des policiers de la Sûreté du Québec lors d'une manifestation pro-palestinienne tenue samedi à Salaberry-de-Valleyfield provoque de nombreuses réactions sur les réseaux sociaux. Les images publiées hier montrent un échange verbal tenu entre un manifestant et des agents de la SQ pendant un rassemblement ayant attiré près d'une centaine de participants. Quelques instants plus tard, l'homme s'éloigne de la scène, mais 2 policiers le rejoignent avant de le projeter au sol sur l'asphalte. Alors qu'il est immobilisé, l'un des agents lui assène 3 coups de poing à l'abdomen. Interrogé au sujet de l'usage de la force visible sur la vidéo, le porte-parole de la SQ a rappelé que les policiers doivent fréquemment recourir à la force afin de maîtriser et d'arrêter des individus lorsque les circonstances l'exigent. Une enquête sera menée afin d'éclaircir les événements. À l'international, les efforts diplomatiques visant à mettre fin au conflit au Moyen-Orient semblent de plus en plus fragilisés. L'agence de presse iranienne Tasnim News Agency a affirmé aujourd'hui que Téhéran avait interrompu les discussions indirectes avec Washington, notamment en raison de l'offensive israélienne menée au Liban. Les autorités iraniennes ont également accusé les États-Unis de contrevenir une nouvelle fois au cessez-le-feu précaire conclu le 8 avril à la suite de frappes américaines effectuées durant la fin de semaine et des représailles militaires iraniennes qui ont suivi. Selon des sources diplomatiques citées par l'AFP, une réunion d'urgence consacrée à la situation au Liban doit se tenir aujourd'hui au Conseil de sécurité des Nations unies à la demande de la France, laquelle a estimé hier qu'aucun élément ne justifiait l'importante escalade actuellement observée au Liban. Et justement, le gouvernement israélien a ordonné aujourd'hui des bombardements dans la banlieue sud de Beyrouth au lendemain de l'avancée de ses troupes terrestres jusqu'au point le plus profond atteint au Liban depuis 26 ans. À la suite de l'avertissement lancé aujourd'hui, de nombreux habitants ont quitté précipitamment la région, provoquant un important engorgement des routes menant hors de cette banlieue où le Hezbollah conserve un appui fort populaire. CNV Information, à la 45e minute de l'heure.
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2: D'abord au hockey, éliminé par les Hurricanes de la Caroline lors de la finale de l'Association de l'Est conclue vendredi, le Canadien de Montréal a entrepris à Brossard ce matin l'évaluation de sa campagne 2025-2026.

0: Le directeur général Ken Hughes ainsi que le président des opérations hockey Jeff Gorton se sont dit satisfaits des progrès réalisés par l'équipe montréalaise, même si certains ajustements demeurent à prévoir.
1: Si tu m'aurais dit au début de l'an passé qu'on arriverait avec 106 points puis se rendre au finale de conférence de l'Est, je ne sais pas si je t'aurais cru.
0: Le tricolore a connu une saison largement au-dessus des attentes, terminant au troisième rang de la section Atlantique avant d'atteindre le troisième tour des séries éliminatoires pour la première fois en 5 ans.
1: Ça fait 48 heures, on va prendre le temps pour digérer tout, parler avec les joueurs, parler avec les coachs, puis établir les plans pour l'été en fonction de ces discussions.
0: Toujours au hockey, grâce à une poussée offensive, les Rangers de Kitchener ont défait les Silver Tips d'Everett par la marque de 6-2 hier soir et ont ainsi remporté la Coupe Memorial. Champions de la Ligue de hockey de l'Ontario, les Rangers mettent ainsi la main sur une troisième Coupe Memorial dans l'histoire de leur organisation. Au tennis à Roland-Garros, l'Italien Flavio Cobolli, classé 14e au monde, a poursuivi son excellent parcours. Le joueur de 24 ans a vaincu l'Américain Zachary Svajda, 85e au classement mondial, en 4 manches de 6-2, 6-3, 7-6 et 7-6, ce qui lui permet d'accéder pour la première fois de sa carrière au quart de finale d'un tournoi du Grand Chelem. Il avait déjà atteint ce stade à Wimbledon en 2025. Chez les femmes, Anna Kalinskaya a obtenu une qualification historique pour les quarts de finale en battant l'Autrichienne Anastasia Potapova par les pointages de 6-4, 2-6 et 7-6. Pour la 22e tête de série du tournoi, il s'agira d'une deuxième présence en quart de finale d'un tournoi du Grand Chelem après avoir atteint ce même stade aux Internationaux d'Australie en 2024. Par ailleurs, retiré de la compétition depuis la fin du mois de mars, Michael Kingsbury amorce un nouveau chapitre de sa carrière en devenant ambassadeur de la Fondation de l'Hôpital de Montréal pour enfants. Les initiatives qu'il mènera avec la Fondation restent à définir, mais le Québécois envisage déjà certaines activités, notamment accompagner un ou plusieurs jeunes patients lors d'expériences en montagne. En terminant au baseball, les Blue Jays de Toronto profitent aujourd'hui d'une journée de congé. Ils reprendront l'action demain soir avec le début d'une série de 3 rencontres face aux Braves à Atlanta. De leur côté, les Red Sox de Boston accueillent ce soir les Orioles de Baltimore. CNV Sport, à la première minute de l'heure.

0: En 1975, Montréal construit son stade. Les Américains quittent le Vietnam. Et le Québec fête la Saint-Jean. 1975, c'est aussi Queen. Nanette Workman. Et Casey and the Sunshine Band.
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1: À Longueuil, enquête administrative sur la mort de Nouran Rezaï. Dans l'arrondissement La Salle, une fillette gravement blessée après un accident de jeu gonflable. Arrestation controversée lors d'une manifestation à Salaberry de Valleyfield. Rupture des négociations entre l'Iran et les États-Unis. Et au sport, c'est terminé pour Brandon Gallagher à Montréal. D'autres nouvelles dans une trentaine de minutes.
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3: Pour le Grand Montréal, on a un ciel variable avec 30 % de probabilité d'averse, un maximum de 21. Ce soir et cette nuit, partiellement nuageux, 30 % également de probabilité d'averse, un minimum de 11. Demain mardi, du soleil, un maximum de 24 et le soleil bien présent pour mercredi, un maximum de 27 degrés. Pour Québec et le bas du fleuve, là aussi, on a un ciel variable avec 40 % de probabilité d'averse et même d'un orage, un maximum de 19. Ce soir et cette nuit, partiellement nuageux, 30 % de probabilité d'averse tôt en soirée avec un minimum de 8. Pour mardi, généralement ensoleillé, un maximum de 23. Même chose pour mercredi, du soleil, un maximum de 26. 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CNV Météo, à la 30e minute de l'heure.

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2: Immédiatement pour la chronique de sport avec le coach Jean Perron. Salut coach! Comment ça va?
3: Salut Stéphane!
2: Bon lundi à toi. Bon, évidemment, on va revenir sur le match de vendredi dernier. Je pense que c'est pas une surprise pour personne. On s'en est rendu compte rapidement. On va parler surtout de la défaite du Canadien. Ils ont une belle saison. Et oui. Le bilan un peu à travers tout ça, mon cher Jean, je te laisse aller avec nos Canadiens de Montréal. Qu'est-ce que tu as pensé du match de vendredi?
3: Ben écoute, vendredi, c'est... Tu sais, c'est toujours de la manière qu'on perd, hein?
2: Ouais.
3: Tu sais, ça, là, c'est... si tu perds, puis t'as donné tout ce que t'avais à donner, puis c'est serré, le monde va dire « correct
2: ouais. ».
3: Mais quand tu perds 6-1, les gens se disent « ah ben là, voyons donc, ça n'a pas de bon sens ». Mais puis là, ils oublient qu'est-ce que c'est qui est arrivé entre-temps, là, tu sais, depuis le début des séries éliminatoires.
2: Ouais.
3: Hey, mettons les choses en perspective. Là, t'as une équipe, le Canadien de Montréal, qui a joué, attends un peu, 19 matchs en 40 jours.
2: Voilà, ouais.
3: Puis de l'autre côté, t'as une équipe reposée de la Caroline qui a joué 13 matchs en 41 jours.
2: Fait que,
3: hey, le Canadien n'avait plus de gaz dans le réservoir. Mettons ça bien, bien clair, là. Écoute, c'est pas parce qu'on a 5 buts de différence, là. Les 5 buts de différence, c'est il n'y avait plus de jus.
2: Exact.
3: Point à la ligne, puis l'autre équipe avait le repos, il y avait le club qui pouvait créer des dommages. Comme par exemple, tu regardes les avantages qu'on avait. Bon gardien de but, on avait un bon jeu de puissance, on avait une équipe qui était dynamique, mais le deuxième, troisième, quatrième trio était inférieur au trio de Caroline.
2: Exact. Ça, c'est,
3: ça veut dire une chose. Ça veut dire que Hughes, qui va faire sa conférence de presse ce matin à 9h, va nous dire qu'on va essayer de grossir l'équipe. Mais d'un autre côté, il va falloir que Martin Saint-Louis, là, l'entraîneur qui est populaire, mais qui se doit de s'ajuster face au forechecking.
2: Oui.
3: On n'est pas capable.
2: Oui, parce que tu sais, on s'entend, parce qu'on entend parler, tu sais, qu'il y a une tête de cochon, il veut garder ça comme ça, mais je pense qu'il n'y aura pas le choix de s'ajuster à travers de l'été, puis même en début de saison prochaine. Là.
3: Ah ouais, s'il veut aller plus loin, tu sais, s'il veut continuer le processus, tu sais, Hughes se doit d'amener une équipe plus lourde, parce que là, on se rend compte, hein, la morale de cette histoire d'un série éliminatoire, quand tu as troisième, ben quatrième trio qui forecheck comme la Caroline.
2: Ouais.
3: Ça, c'est pas la première année que ça arrive, là.
2: Okay.
3: Moi, en 86, on l'avait, troisième et quatrième trio. Fait que toutes les équipes vont chercher des joueurs robustes pour cimenter un troisième et un quatrième trio pour donner de l'espace au premier pour au deuxième trio.
2: Ouais.
3: Ça fait que là, tout le monde parle du deuxième centre du Canadien. Mais je vais dire une chose, la première chose, c'est grossir notre équipe.
2: Ouais.
3: Et Martin Saint-Louis se doit de s'ajuster face à ce maudit forechecking qui puis lui, il tient à son homme à homme. Est-ce qu'il va garder le homme à homme encore l'année prochaine?
2: À voir.
3: S'il y a les mêmes défenseurs, ça marche pas.
2: Exactement. Ben, tu sais, le Canadien de Montréal ont eu une super de belle saison. C'est l'équipe la plus jeune depuis 1993, si je me souviens bien. Et on doit aussi faire chandelle à Jacob Dobesch, qui a été excellent durant toutes les séries. C'est lui qui a, en fait, il a changé la donne depuis le début comme gardien de but, tu sais, parce qu'on...
3: Hey! Les gens qui lancent des roches aux Canadiens, là, arrête un peu, là.
2: Non, c'est ça.
3: On ne devait pas gagner contre le Lightning de Tampa Bay.
2: Exact.
3: On les a surpris.
2: Oui.
3: Il y en a plusieurs qui disaient, contre les Sabres de Buffalo, non, ça va être difficile parce que les autres ont fini en tête.
2: Exact.
3: Devant nous autres. Oui. On a encore gagné.
2: Oui.
3: Ça fait que, non, c'est une excellente jeune équipe qu'on a.
2: Mais oui.
3: Mais il s'agit juste de colmater certaines brèches.
2: Mm-hmm.
3: Puis on va être parmi les meilleures équipes dans l'année prochaine. On va gagner. Moi, je dis qu'on va gagner la Coupe Stanley d'ici à 2-3 ans. Ça, c'est
2: bien. Excellent. On garde ce tape-là, puis on en reparlera dans 3 ans. Comme c'est. Jean l'avait dit. Jean Perron l'avait dit. Exactement. On va y aller avec la débandade du Canada. Ça n'a pas bien été en fin de semaine pour eux autres, là.
3: Hey, là, mauvaise année, hein. Mauvaise année du Canada.
2: Ouais.
3: Aux Jeux Olympiques, on s'est fait battre par les Américains.
2: Ouais.
3: Deux fois, au niveau des gars puis des filles.
2: Oui, c'est vrai.
3: Au junior, on a de la misère.
2: Oui.
3: Au championnat mondial, on est encore deuxième.
2: Oui.
3: Au championnat du monde, on n'est pas deuxième, on n'est même pas quatrième. Oui. On est quatrième, je veux dire.
2: Oui.
3: Hey, on s'est fait battre l'année passée par le Danemark.
2: Mm-hmm.
3: On a dit, on a appris notre leçon.
2: Oui.
3: Cette année, on cruise, c'est que de dire... Un petit match dans le pack pour les préliminaires.
2: Ouais.
3: On arrive dans une série où ça n'a pas été facile contre les Américains parce que les Américains avaient une équipe très, très jeune.
2: Mm-hmm.
3: On l'a passé à travers. Et soudainement, Evan Bouchard se fait knock-outer, ben raide, tomber sa connaissance à l'anse.
2: Ben oui.
3: Et on a perdu notre meilleur corps arrière dans l'équipe, ça c'est clair. Mais tu peux pas mettre les excuses juste sur un joueur.
2: Non, non.
3: Ça fait que on s'en va en demi-finale contre la Finlande. La Finlande nous surprend.
2: Oui.
3: Surprend, c'est le cas de dire. En troisième période, regardez. Hey, la Finlande nous a contrôlé complètement. On s'en va jouer contre la Norvège.
2: Mm-hmm.
3: Hey, première victoire de leur histoire contre le Canada, la Norvège.
2: Imagine.
3: Hey, on s'en va en prolongation, on perd contre cette équipe-là.
2: Mm-hmm.
3: Ça fait que, non, c'est... Là, on a une revision à faire. On a... Depuis les incidents des juniors, là,
2: oui.
3: Là, on est en train de remanier, essayer de repenser notre structure de hockey. Là, le gars qui est en arrière du banc pour l'équipe du Canada,
2: ouais.
3: Tu sais, belle valeur, mais ça prend des gars qui savent comment coacher ces professionnels-là. Là. Mm-hmm. Ça prend, tu peux pas mettre n'importe qui en arrière du banc, non, là, non, comme non. Ça.
2: Exact.
3: Ça fait que on a perdu contre la Norvège et c'est un autre examen de conscience qu'on a à apporter dans notre hockey, ça c'est évident. Tu sais, on parle de ça nous autres au Québec, hein? On dit
2: ben
3: que
2: oui.
3: Le Québec est à la croisée des chemins. On a perdu d'ailleurs contre les Silver Trip là, en fin de semaine.
2: Ouais.
3: Ça fait que ça va mal pour le hockey junior québécois,
2: oui, oui,
3: ça,
2: oui.
3: Mais ça va mal partout au Canada. Ça, le mettons ça bien, bien clair.
2: Oui, oui, oui, effectivement. Et là, il y a la parade du Père Noël, la parade de la Saint-Patrick, et il y a eu la parade de nos victoires, nos filles, en fin de semaine. 50 000 personnes qui sont venues voir ça.
3: Ça, là, c'est incroyable comment c'est rafraîchissant,
2: oui.
3: C'est motivant.
2: Mm-hmm.
3: Toute la gang de jeunes filles au Québec là, qui ont vu ça, eux autres, elles, ces filles-là, là, ils pensent, hey, moi, à un moment donné, j'aimerais ça jouer pour la victoire.
2: Ouais.
3: J'aimerais ça jouer professionnel au hockey. C'est motivant, comme je t'ai dit. Et ce qui est intéressant, c'est de savoir que là, toutes les universités du Québec
2: mm-hmm.
3: s'embarquent au niveau universitaire au hockey.
2: Okay.
3: Hommes et filles.
2: Wow.
3: Là, Sherbrooke et Laval vont avoir un programme de hockey hommes et filles. Trois-Rivières va avoir son programme de filles. Ça fait que ça, là, ça va être un réseau qui va nous propulser des joueurs au niveau professionnel.
2: Ouais.
3: Ça, c'est évident. Parce que, oui, les Américains sont meilleurs que nous autres parce qu'ils ont un système universitaire qui développe des joueuses
2: ben oui.
3: Puis des joueurs d'une façon incroyable. Donc, les jeunes, tous les parents qui ont vu ça en fin de semaine, toutes les jeunes filles puis les
2: mais
3: jeunes
2: oui.
3: garçons qui ont vu la victoire en fin de semaine, là, ils vont dire, hey, moi aussi, je veux.
2: Certains.
3: Moi, ça a été ça mon déclenchement, moi, qui a fait qu'à un moment donné, j'ai dit, je vais jouer au hockey.
2: Oui.
3: Puis, juste à écouter un match de hockey des années 50 avec mon père.
2: Ouais, exact, tu sais. C'est
3: fou. Hey! Il y avait un Québécois sur le club. J'ai dit, mon père n'était pas sportif, pas une seconde. J'ai dit, pourquoi vous écoutez ça? Il dit, j'écoute ça parce qu'il dit, mon cousin est le seul Canadien français qui joue dans l'équipe du Canada.
2: Ah oui.
3: Ah wow. Oui? Ben, j'ai dit, moi, je vais être le prochain.
2: Ah ben c'est bon, hein? Puis voilà ce qui est arrivé exactement. Et ça va être le fun aussi de voir des petits gars jouer dans la rue au hockey, mais des filles aussi, parce qu'on en voit de plus en plus.
3: Ah,
2: et ça va aider
3: ça.
2: Exactement aussi au processus. Jean Perron, eh bien cette semaine, un quiz spécial, quiz saison du Canadien de Montréal 2025-2026. Ça te
3: tente-tu? Oui, monsieur.
2: Excellent. Alors, ma première question. Ce défenseur petit format a remporté lors de la dernière campagne le trophée Calder remis à la recrue de l'année par excellence dans la Ligue nationale de hockey. Qui est-ce entre Jack Eye, Marklin Celebrini ou Lane Hutton?
3: Oh, c'est facile celui-là.
2: Facile, hein? On commence
3: à faire. Petit gabarit, Lane Hutson, qui a encore fini premier compteur du Canadien
2: ouais.
3: cette année.
2: Exact.
3: Pendant les séries éliminatoires. Alors, quel joueur. Hey, Serge Savard a dit ça, c'est le joueur le plus talentueux oui. qu'on n'a pas vu depuis 93.
2: Imagine. Jean Perron, un gros merci. On ne manque pas aux alentours de 8h30 ce matin le bilan de saison à 8h30 avec Martin Saint-Louis. Et par la suite.
3: À 9h, c'est ouais, Canadien. Puis en plus de ça, il y a José Aliassine. José okay. Aliassine qui est en quart de finale à Roland-Garros.
2: On écoute ça. Un gros merci, coach. Puis on se parle demain, nous autres, à 7h15. Et on reviendra évidemment avec là. Parce que pour la finale de la Coupe Stanley, ça débute quand exactement?
3: Demain soir.
2: Bon, on en parlera demain matin pour la finale de la Coupe Stanley. Merci, coach. On se parle demain.
3: Parfait. Bonne journée.
2: Merci. Bye-bye. C'était...

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1: Aujourd'hui, lundi 1er juin, bonne fin de journée, mesdames, messieurs, voici vos informations. À Longueuil, 6 mois après que la mairesse Catherine Fournier eut réclamé des explications, le ministre de la Sécurité intérieure, Yann Lafrenière, a confirmé l'ouverture d'une enquête administrative visant le service de police de l'agglomération de Longueuil dans le dossier de Noura Rezaï. Ce dernier, une adolescente de 15 ans, a perdu la vie après avoir été atteint par balle le 21 septembre dernier lors d'une intervention effectuée par un policier du service de la police de l'agglomération de Longueuil. Les autorités souhaitent notamment comprendre pour quelles raisons le SPAL est arrivé sur les lieux environ 90 minutes après le drame. On écoute Virginie Dufresne-Lemire, l'avocate de la famille, dans cette affaire.
2: On a eu accès à la correspondance échangée entre le BEI puis le SPAL. C'est pas anodin ce qui s'est passé. La gravité de l'événement doit être prise en compte par rapport au comportement du SPAL. Donc oui, on espère une enquête qui va porter sur l'entièreté des manquements possibles.
1: Par ailleurs, une enfant de 3 ans se trouve entre la vie et la mort et 10 autres personnes ont subi des blessures après qu'une structure gonflable a été soulevée par de puissantes rafales de vent hier après-midi à Montréal. L'incident est survenu vers 16h30 pendant une célébration organisée par une église au parc Ouellette dans l'arrondissement de La Salle. De fortes bourrasques ont alors arraché le jeu gonflable qui a été projeté contre un chapiteau installé à l'autre extrémité du parc. Au total, 11 personnes ont été examinées par urgence santé et 6 d'entre elles ont dû être transportées vers un centre hospitalier. Parmi les blessés figurent 4 adultes et 2 enfants. Dont cette fillette, dont l'état demeure critique. Et une vidéo diffusant l'arrestation musclée d'un homme par des policiers de la Sûreté du Québec lors d'une manifestation pro-palestinienne tenue samedi à Salaberry-de-Valleyfield provoque de nombreuses réactions sur les réseaux sociaux. Les images publiées hier montrent un échange verbal tenu entre un manifestant et des agents de la SQ pendant un rassemblement ayant attiré près d'une centaine de participants. Quelques instants plus tard, l'homme s'éloigne de la scène, mais 2 policiers le rejoignent avant de le projeter au sol sur l'asphalte. Alors qu'il est immobilisé, l'un des agents lui assène 3 coups de poing à l'abdomen. Interrogé au sujet de l'usage de la force visible sur la vidéo, le porte-parole de la SQ a rappelé que les policiers doivent fréquemment recourir à la force afin de maîtriser et d'arrêter des individus lorsque les circonstances l'exigent. Une enquête sera menée afin d'éclaircir les événements. À l'international, les efforts diplomatiques visant à mettre fin au conflit au Moyen-Orient semblent de plus en plus fragilisés. L'agence de presse iranienne Tasnim News Agency a affirmé aujourd'hui que Téhéran avait interrompu les discussions indirectes avec Washington, notamment en raison de l'offensive israélienne menée au Liban. Les autorités iraniennes ont également accusé les États-Unis de contrevenir une nouvelle fois au cessez-le-feu précaire conclu le 8 avril à la suite de frappes américaines effectuées durant la fin de semaine et des représailles militaires iraniennes qui ont suivi. Selon des sources diplomatiques citées par l'AFP, une réunion d'urgence consacrée à la situation au Liban doit se tenir aujourd'hui au Conseil de sécurité des Nations unies à la demande de la France, laquelle a estimé hier qu'aucun élément ne justifiait l'importante escalade actuellement observée au Liban. Et justement, le gouvernement israélien a ordonné aujourd'hui des bombardements dans la banlieue sud de Beyrouth au lendemain de l'avancée de ses troupes terrestres jusqu'au point le plus profond atteint au Liban depuis 26 ans. À la suite de l'avertissement lancé aujourd'hui, de nombreux habitants ont quitté précipitamment la région, provoquant un important engorgement des routes menant hors de cette banlieue où le Hezbollah conserve un appui fort populaire. CNV Information, à la 45e minute de l'heure.
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3: D'abord au hockey, éliminé par les Hurricanes de la Caroline lors de la finale de l'Association de l'Est conclue vendredi, le Canadien de Montréal a entrepris à Brossard ce matin l'évaluation de sa campagne 2025-2026. Le directeur général Ken Hughes ainsi que le président des opérations hockey Jeff Corton se sont dit satisfaits des progrès réalisés par l'équipe montréalaise, même si certains ajustements demeurent à prévoir.
4: Si tu m'aurais dit au début de l'an passé qu'on arriverait avec 106 points puis se rendre au final de conférence de l'Est,

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1: Le tricolore a connu une saison largement au-dessus des attentes, terminant au troisième rang de la section Atlantique avant d'atteindre le troisième tour des séries éliminatoires pour la première fois en 5 ans.
0: Ça fait 48 heures, on va prendre le temps pour digérer tout, parler avec les joueurs, parler avec les coachs, puis établir les plans pour l'été en fonction de ces discussions.
1: Toujours au hockey, grâce à une poussée offensive, les Rangers de Kitchener ont défait les Silver Tips d'Everett par la marque de 6-2 hier soir et ont ainsi remporté la Coupe Memorial. Champions de la Ligue de hockey de l'Ontario, les Rangers mettent ainsi la main sur une troisième Coupe Memorial dans l'histoire de leur organisation. Au tennis à Roland-Garros, l'Italien Flavio Cobolli, classé 14e au monde, a poursuivi son excellent parcours. Le joueur de 24 ans a vaincu l'Américain Zachary Svajda, 85e au classement mondial, en 4 manches de 6-2, 6-3, 7-6 et 7-6, ce qui lui permet d'accéder pour la première fois de sa carrière au quart de finale d'un tournoi du Grand Chelem. Il avait déjà atteint ce stade à Wimbledon en 2025. Chez les femmes, Anna Kalinskaya a obtenu une qualification historique pour les quarts de finale en battant l'Autrichienne Anastasia Potapova par les pointages de 6-4, 2-6 et 7-6. Pour la 22e tête de série du tournoi, il s'agira d'une deuxième présence en quart de finale d'un tournoi du Grand Chelem après avoir atteint ce même stade aux Internationaux d'Australie en 2024. Par ailleurs, retiré de la compétition depuis la fin du mois de mars, Michael Kingsbury amorce un nouveau chapitre de sa carrière en devenant ambassadeur de la Fondation de l'Hôpital de Montréal pour enfants. Les initiatives qu'il mènera avec la Fondation restent à définir, mais le Québécois envisage déjà certaines activités, notamment accompagner un ou plusieurs jeunes patients lors d'expériences en montagne. En terminant au baseball, les Blue Jays de Toronto profitent aujourd'hui d'une journée de congé. Ils reprendront l'action demain soir avec le début d'une série de 3 rencontres face aux Braves à Atlanta. De leur côté, les Red Sox de Boston accueillent ce soir les Orioles de Baltimore. 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
3: À Longueuil, enquête administrative sur la mort de Nouran Rezaï. Dans l'arrondissement La Salle, une fillette gravement blessée après un accident de jeu gonflable. Arrestation controversée lors d'une manifestation à Salaberry de Valleyfield. Rupture des négociations entre l'Iran et les États-Unis. Et au sport, c'est terminé pour Brandon Gallagher à Montréal. D'autres nouvelles dans une trentaine de minutes.

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3: Pour le Grand Montréal, on a un ciel variable avec 30 % de probabilité d'averse, un maximum de 21. Ce soir et cette nuit, partiellement nuageux, 30 % également de probabilité d'averse, un minimum de 11. Demain mardi, du soleil, un maximum de 24 et le soleil bien présent pour mercredi, un maximum de 27 degrés. Pour Québec et le bas du fleuve, là aussi, on a un ciel variable avec 40 % de probabilité d'averse et même d'un orage, un maximum de 19. Ce soir et cette nuit, partiellement nuageux, 30 % de probabilité d'averse tôt en soirée avec un minimum de 8. Pour mardi, généralement ensoleillé, un maximum de 23. Même chose pour mercredi, du soleil, un maximum de 26. 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CNV Météo, à la 30e minute de l'heure.

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1: Aujourd'hui, lundi 1er juin, bonne fin de journée, mesdames, messieurs, voici vos informations. À Longueuil, 6 mois après que la mairesse Catherine Fournier eut réclamé des explications, le ministre de la Sécurité intérieure, Yann Lafrenière, a confirmé l'ouverture d'une enquête administrative visant le service de police de l'agglomération de Longueuil dans le dossier de Noura Rezaï. Ce dernier, une adolescente de 15 ans, a perdu la vie après avoir été atteint par balle le 21 septembre dernier lors d'une intervention effectuée par un policier du service de la police de l'agglomération de Longueuil. Les autorités souhaitent notamment comprendre pour quelles raisons le SPAL est arrivé sur les lieux environ 90 minutes après le drame. On écoute Virginie Dufresne-Lemire, l'avocate de la famille dans cette affaire.
2: On a eu accès à la correspondance échangée entre le BEI puis le SPAL. C'est pas anodin ce qui s'est passé. La gravité de l'événement doit être prise en compte par rapport au comportement du SPAL. Donc oui, on espère une enquête qui va porter sur l'entièreté des manquements possibles.
1: Par ailleurs, une enfant de 3 ans se trouve entre la vie et la mort et 10 autres personnes ont subi des blessures après qu'une structure gonflable a été soulevée par de puissantes rafales de vent hier après-midi à Montréal. L'incident est survenu vers 16h30 pendant une célébration organisée par une église au parc Ouellette dans l'arrondissement de La Salle. De fortes bourrasques ont alors arraché le jeu gonflable qui a été projeté contre un chapiteau installé à l'autre extrémité du parc. Au total, 11 personnes ont été examinées par urgence santé et 6 d'entre elles ont dû être transportées vers un centre hospitalier. Parmi les blessés figurent 4 adultes et 2 enfants, dont cette fillette, dont l'état demeure critique. Et une vidéo diffusant l'arrestation musclée d'un homme par des policiers de la Sûreté du Québec lors d'une manifestation pro-palestinienne tenue samedi à Salaberry-de-Valleyfield provoque de nombreuses réactions sur les réseaux sociaux. Les images publiées hier montrent un échange verbal tenu entre un manifestant et des agents de la SQ pendant un rassemblement ayant attiré près d'une centaine de participants. Quelques instants plus tard, l'homme s'éloigne de la scène, mais 2 policiers le rejoignent avant de le projeter au sol sur l'asphalte. Alors qu'il est immobilisé, l'un des agents lui assène 3 coups de poing à l'abdomen. Interrogé au sujet de l'usage de la force visible sur la vidéo, le porte-parole de la SQ a rappelé que les policiers doivent fréquemment recourir à la force afin de maîtriser et d'arrêter des individus lorsque les circonstances l'exigent. Une enquête sera menée afin d'éclaircir les événements. À l'international, les efforts diplomatiques visant à mettre fin au conflit au Moyen-Orient semblent de plus en plus fragilisés. L'agence de presse iranienne Tasnim News Agency a affirmé aujourd'hui que Téhéran avait interrompu les discussions indirectes avec Washington, notamment en raison de l'offensive israélienne menée au Liban. Les autorités iraniennes ont également accusé les États-Unis de contrevenir une nouvelle fois au cessez-le-feu précaire conclu le 8 avril à la suite de frappes américaines effectuées durant la fin de semaine et des représailles militaires iraniennes qui ont suivi. Selon des sources diplomatiques citées par l'AFP, une réunion d'urgence consacrée à la situation au Liban doit se tenir aujourd'hui au Conseil de sécurité des Nations unies à la demande de la France, laquelle a estimé hier qu'aucun élément ne justifiait l'importante escalade actuellement observée au Liban. Et justement, le gouvernement israélien a ordonné aujourd'hui des bombardements dans la banlieue sud de Beyrouth au lendemain de l'avancée de ses troupes terrestres jusqu'au point le plus profond atteint au Liban depuis 26 ans. À la suite de l'avertissement lancé aujourd'hui, de nombreux habitants ont quitté précipitamment la région, provoquant un important engorgement des routes menant hors de cette banlieue où le Hezbollah conserve un appui fort populaire. CNV Information, à la 45e minute de l'heure.
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3: D'abord au hockey, éliminé par les Hurricanes de la Caroline lors de la finale de l'Association de l'Est conclue vendredi, le Canadien de Montréal a entrepris à Brossard ce matin l'évaluation de sa campagne 2025-2026. Le directeur général Ken Hughes ainsi que le président des opérations hockey Jeff Gorton se sont dit satisfaits des progrès réalisés par l'équipe montréalaise, même si certains ajustements demeurent à prévoir.
4: Si tu m'aurais dit au début de l'an passé qu'on arriverait avec 106 points puis se rendre au finale de conférence de l'Est, je sais pas si je t'aurais cru.
3: Le tricolore a connu une saison largement au-dessus des attentes, terminant au troisième rang de la section atlantique avant d'atteindre le troisième tour des séries éliminatoires pour la première fois en 5 ans.
4: Ça fait 48 heures, on va prendre le temps pour digérer tout, parler avec les joueurs, parler avec les coachs, puis établir les plans pour l'été en fonction de ces discussions.
3: Toujours au hockey, grâce à une poussée offensive, les Rangers de Kitchener ont défait les Silver Tips d'Everett par la marque de 6-2 hier soir et ont ainsi remporté la Coupe Memorial. Champion de la Ligue de hockey de l'Ontario, les

Rangers mettent ainsi la main sur une troisième Coupe Memorial dans l'histoire de leur organisation. Au tennis à Roland-Garros, l'Italien Flavio Cobolli, classé 14e au monde, a poursuivi son excellent parcours. Le joueur de 24 ans a vaincu l'Américain Zachary Svajda, 85e au classement mondial, en 4 manches de 6-2, 6-3, 7-6 et 7-6, ce qui lui permet d'accéder pour la première fois de sa carrière au quart de finale d'un tournoi du Grand Chelem. Il avait déjà atteint ce stade à Wimbledon en 2025. Chez les femmes, Anna Kalinskaya a obtenu une qualification historique pour les quarts de finale en battant l'Autrichienne Anastasia Potapova par les pointages de 6-4, 2-6 et 7-6. Pour la 22e tête de série du tournoi, il s'agira d'une deuxième présence en quart de finale d'un tournoi du Grand Chelem après avoir atteint ce même stade aux Internationaux d'Australie en 2024. Par ailleurs, retiré de la compétition depuis la fin du mois de mars, Michael Kingsbury amorce un nouveau chapitre de sa carrière en devenant ambassadeur de la Fondation de l'Hôpital de Montréal pour enfants. Les initiatives qu'il mènera avec la Fondation restent à définir, mais le Québécois envisage déjà certaines activités, notamment accompagner un ou plusieurs jeunes patients lors d'expériences en montagne. En terminant au baseball, les Blue Jays de Toronto profitent aujourd'hui d'une journée de congé. Ils reprendront l'action demain soir avec le début d'une série de 3 rencontres face aux Braves à Atlanta. De leur côté, les Red Sox de Boston accueillent ce soir les Orioles de Baltimore. CNV Sport, à la première minute de l'heure.

0: en 1988. Le rap envahit l'Amérique. Mitsou séduit le Québec. Et Ben Johnson secoue le Canada. 1988, c'est aussi Rick Astley, Richard Séguin, In Excess et Bon Jovi.
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1: À Longueuil, enquête administrative sur la mort de Nouran Rezaï. Dans l'arrondissement La Salle, une fillette gravement blessée après un accident de jeu gonflable. Arrestation controversée lors d'une manifestation à Salaberry de Valleyfield. Rupture des négociations entre l'Iran et les États-Unis. Et au sport, c'est terminé pour Brandon Gallagher à Montréal. D'autres nouvelles dans une trentaine de minutes.
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2: Pour le Grand Montréal, on a un ciel variable avec 30 % de probabilité d'averse, un maximum de 21. Ce soir et cette nuit, partiellement nuageux, 30 % également de probabilité d'averse, un minimum de 11. Demain mardi, du soleil, un maximum de 24 et le soleil bien présent pour mercredi, un maximum de 27 degrés. Pour Québec et le bas du fleuve, là aussi, on a un ciel variable avec 40 % de probabilité d'averse et même d'un orage, un maximum de 19. Ce soir et cette nuit, partiellement nuageux, 30 % de probabilité d'averse tôt en soirée avec un minimum de 8. Pour mardi, généralement ensoleillé, un maximum de 23. Même chose pour mercredi, du soleil, un maximum de 26. 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CNV Météo, à la 30e minute de l'heure.

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1: Aujourd'hui, lundi 1er juin, bonne fin de journée, mesdames, messieurs, voici vos informations. À Longueuil, 6 mois après que la mairesse Catherine Fournier eut réclamé des explications, le ministre de la Sécurité intérieure, Yann Lafrenière, a confirmé l'ouverture d'une enquête administrative visant le service de police de l'agglomération de Longueuil dans le dossier de Noura Rezaï. Ce dernier, une adolescente de 15 ans, a perdu la vie après avoir été atteint par balle le 21 septembre dernier lors d'une intervention effectuée par un policier du service de la police de l'agglomération de Longueuil. Les autorités souhaitent notamment comprendre pour quelles raisons le SPAL est arrivé sur les lieux environ 90 minutes après le drame. On écoute Virginie Dufresne-Lemire, l'avocate de la famille dans cette affaire.
2: On a eu accès à la correspondance échangée entre le BEI puis le SPAL. C'est pas anodin ce qui s'est passé. La gravité de l'événement doit être prise en compte par rapport au comportement du SPAL. Donc oui, on espère une enquête qui va porter sur l'entièreté des manquements possibles.
1: Par ailleurs, une enfant de 3 ans se trouve entre la vie et la mort et 10 autres personnes ont subi des blessures après qu'une structure gonflable a été soulevée par de puissantes rafales de vent hier après-midi à Montréal. L'incident est survenu vers 16h30 pendant une célébration organisée par une église au parc Ouellet dans l'arrondissement de La Salle. De fortes bourrasques ont alors arraché le jeu gonflable qui a été projeté contre un chapiteau installé à l'autre extrémité du parc. Au total, 11 personnes ont été examinées par urgence santé et 6 d'entre elles ont dû être transportées vers un centre hospitalier. Parmi les blessés figurent 4 adultes et 2 enfants, dont cette fillette, dont l'état demeure critique. Et une vidéo diffusant l'arrestation musclée d'un homme par des policiers de la Sûreté du Québec lors d'une manifestation pro-palestinienne tenue samedi à Salaberry-de-Valleyfield provoque de nombreuses réactions sur les réseaux sociaux. Les images publiées hier montrent un échange verbal tenu entre un manifestant et des agents de la SQ pendant un rassemblement ayant attiré près d'une centaine de participants. Quelques instants plus tard, l'homme s'éloigne de la scène, mais 2 policiers le rejoignent avant de le projeter au sol sur l'asphalte. Alors qu'il est immobilisé, l'un des agents lui assène 3 coups de poing à l'abdomen. Interrogé au sujet de l'usage de la force visible sur la vidéo, le porte-parole de la SQ a rappelé que les policiers doivent fréquemment recourir à la force afin de maîtriser et d'arrêter des individus lorsque les circonstances l'exigent. Une enquête sera menée afin d'éclaircir les événements. À l'international, les efforts diplomatiques visant à mettre fin au conflit au Moyen-Orient semblent de plus en plus fragilisés. L'agence de presse iranienne Tasnim News Agency a affirmé aujourd'hui que Téhéran avait interrompu les discussions indirectes avec Washington, notamment en raison de l'offensive israélienne menée au Liban. Les autorités iraniennes ont également accusé les États-Unis de contrevenir une nouvelle fois au cessez-le-feu précaire conclu le 8 avril à la suite de frappes américaines effectuées durant la fin de semaine et des représailles militaires iraniennes qui ont suivi. Selon des sources diplomatiques citées par l'AFP, une réunion d'urgence consacrée à la situation au Liban doit se tenir aujourd'hui au Conseil de sécurité des Nations Unies à la demande de la France, laquelle a estimé hier qu'aucun élément ne justifiait l'importante escalade actuellement observée au Liban. Et justement, le gouvernement israélien a ordonné aujourd'hui des bombardements dans la banlieue sud de Beyrouth au lendemain de l'avancée de ses troupes terrestres jusqu'au point le plus profond atteint au Liban depuis 26 ans. À la suite de l'avertissement lancé aujourd'hui, de nombreux habitants ont quitté précipitamment la région, provoquant un important engorgement des routes menant hors de cette banlieue où le Hezbollah conserve un appui fort populaire. CNV Information, à la 45e minute de l'heure.
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2: D'abord au hockey, éliminé par les Hurricanes de la Caroline lors de la finale de l'Association de l'Est conclue vendredi, le Canadien de Montréal a entrepris à Brossard ce matin l'évaluation de sa campagne 2025-2026. Le directeur général Ken Hughes ainsi que le président des opérations hockey Jeff Corton se sont dit satisfaits des progrès réalisés par l'équipe montréalaise, même si certains ajustements demeurent à prévoir.
3: Si tu m'aurais dit au début de l'an passé qu'on arriverait avec 106 points puis se rendre au finale de conférence de l'Est, je sais pas si je t'aurais cru.
2: Le tricolore a connu une saison largement au-dessus des attentes, terminant au troisième rang de la section atlantique avant d'atteindre le troisième tour des séries éliminatoires pour la première fois en 5 ans.
3: Ça fait 48 heures, on va prendre le temps pour digérer tout, parler avec les joueurs, parler avec les coachs, puis établir les plans pour l'été en fonction de ces discussions.
2: Toujours au hockey, grâce à une poussée offensive, les Rangers de Kitchener ont défait les Silver Tips d'Everett par la marque de 6-2 hier soir et ont ainsi remporté la Coupe Memorial. Champions de la Ligue de hockey de l'Ontario, les Rangers mettent ainsi la main sur une troisième Coupe Memorial dans l'histoire de leur organisation. Au tennis à Roland-Garros, l'Italien Flavio Cobolli, classé 14e au monde, a poursuivi son excellent parcours. Le joueur de 24 ans a vaincu l'Américain Zachary Svajda, 85e au classement mondial, en 4 manches de 6-2, 6-3, 7-6 et 7-6, ce qui lui permet d'accéder pour la première fois.

première fois de sa carrière au quart de finale d'un tournoi du Grand Chelem. Il avait déjà atteint ce stade à Wimbledon en 2025. Chez les femmes, Anna Kalinskaya a obtenu une qualification historique pour les quarts de finale en battant l'Autrichienne Anastasia Potapova par les pointages de 6-4, 2-6 et 7-6. Pour la 22e tête de série du tournoi, il s'agira d'une deuxième présence en quart de finale d'un tournoi du Grand Chelem après avoir atteint ce même stade aux Internationaux d'Australie en 2024. Par ailleurs, retiré de la compétition depuis la fin du mois de mars, Michael Kingsbury amorce un nouveau chapitre de sa carrière en devenant ambassadeur de la Fondation de l'Hôpital de Montréal pour enfants. Les initiatives qu'il mènera avec la Fondation restent à définir, mais le Québécois envisage déjà certaines activités, notamment accompagner un ou plusieurs jeunes patients lors d'expériences en montagne. En terminant au baseball, les Blue Jays de Toronto profitent aujourd'hui d'une journée de congé. Ils reprendront l'action demain soir avec le début d'une série de 3 rencontres face aux Braves à Atlanta. De leur côté, les Red Sox de Boston accueillent ce soir les Orioles de Baltimore. CNV Sport, à la première minute de l'heure.

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0: En 1981, Lady Di se marie. Le Québec découvre Ding et Dong. Et les expos rêvent à la série mondiale. 1981, c'est aussi Olivia Newton-John. Piet Poul.
1: Moi, si j'étais un...
0: Diane Tell. Et The Police.
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